0: et Bialès a le profil type du serial killer, exactement comme le décrivent toutes les études du FBI.
1: C'est-à-dire ?
0: C'est-à-dire tout. Petit costume cintré, ses airs supérieurs, ses espèces de petites mains manucurées, sa manière de dire « Oui, c'est la police qui fait son travail !»
1: Mais calmez-vous, Cara !
0: Je suis très calme. Simon, t'as un bout de pomme de terre sur
2: oh,

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0: Claude François, c'est de la poésie. Voilà ce que c'est, Claude.
1: La poésie, c'est plutôt Brassens, non?
0: Si tu m'emmerdes avec Brassens, toi. Hein? L'autre moustache qui ferait mes couilles avec nouilles. J'ai perdu ma couille au fond du ravin. Moi aussi, je peux le faire, ça, hein.

0: Bonjour.
1: Bonjour.
0: Est-ce qu'il serait par hasard possible, j'ignore si ça existe, de consulter un fichier sur lequel il y aurait les noms et adresses d'anciens nazis établis au Brésil? Il y a forcément une amicale d'anciens nazis ou un club, une association. Mémorial nazi peut-être.
2: Monsieur, sachez que l'Allemagne est une démocratie et qu'en aucun cas, une ambassade allemande pourrait être au courant des agissements d'anciens nazis.
0: Oui, oui, mais enfin, entre Allemands...
2: Tous les Allemands ne sont pas nazis, monsieur.
0: Oui, je connais cette théorie, oui.
2: Je crois que je vais vous demander de partir, monsieur.
0: Soit. Chou blanc, donc. Au Wiedersehen. 48 FM.

0: l'inspecteur. Venez vite.
1: Non, celui-là.
0: C'est épouvantable.
1: Quoi, qu'est-ce qu'il y a?
0: Ben, Marc, il était dans le baignoire avec le séchoir électrique.
1: Ouais.
0: Et on s'est engueulé et le séchoir est tombé dans l'eau et je crois qu'il est mort.
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0: Percée de l'AFD, la victoire du parti d'extrême droite en Saxe-Anhalt il y a 2 semaines. Ami Friedrich Merz sur la sellette au sein de son propre parti. L'actualité ce matin, c'est également les États-Unis où les journalistes de 3 médias ont été interdits hier d'entrer à la Maison-Blanche. Donald Trump avait annoncé cette mesure hier matin contre CNN, MS Now et Politico. L'association des journalistes de la Maison-Blanche dénonce une violation de la Constitution. À la une également la Bolivie et la crainte d'une explosion des prix après la fin des subventions sur le diesel. Et puis il s'était donné le projet fou de rallier Goma à Rabat à vélo. Le cycliste porteur du projet Pédalait pour la paix, Miguel Massasai, est mort. Les autorités congolaises l'ont annoncé hier. 16 heures sont-elles désormais comptées à la tête de son pays? En Allemagne, un dimanche de tous les dangers pour le chancelier Friedrich Merz, déjà fragilisé par le séisme il y a 2 semaines de la victoire de l'AFD aux élections régionales en Saxe-Anhalt. Le parti d'extrême droite devrait engranger une nouvelle percée ce dimanche lors de 2 nouveaux scrutins. Les scores de ce soir pourraient-ils coûter sa place à Friedrich Merz? Les conservateurs bousculés par l'AFD sont en tout cas en proie à une vive agitation en interne.
1: De nouveau, l'AFD pourrait doubler son score aujourd'hui à Berlin comme dans le Mecklembourg-Poméranie dans le nord du pays. Dans le pire des cas, la CDU pourrait ainsi perdre le pouvoir dans la capitale et même passer sous la barre éliminatoire des 5% dans le petit land rural du nord de l'Allemagne. Du jamais vu pour les chrétiens démocrates depuis la guerre, avec 10% seulement d'opinion favorable, Friedrich Merz est le plus impopulaire de tous les chanceliers du pays. Hors de question pourtant jusqu'à présent pour lui de démissionner, mais rien ne va plus au sein de son parti où l'autorité du chancelier est désormais ouvertement remise en question. 2 réunions de crise sont prévues en interne ce soir après la publication des résultats et demain. Nathalie Versieux, Berlin, RFI.
0: Et Friedrich Merz qui a même annulé son déplacement à l'Assemblée Générale de l'ONU cette semaine. En Allemagne, les bureaux de vote ouvrent dans 2 heures. Les élections législatives, cette fois, qui continuent aussi en Russie. 3e et dernier jour de vote, alors qu'hier, la commission électorale a fait état de puissantes cyberattaques, dirigées notamment contre les systèmes de vote en ligne. La Russie qui continue ses frappes meurtrières en Ukraine. 4 morts dans la journée d'hier à bord d'une voiture prise pour cible par un drone dans la région de Soumy. Une frappe cette nuit sur une habitation dans la région de Kiev a tué 3 personnes, dont 2 enfants de 2 et 3 ans. Du côté de l'Arabie Saoudite, l'intensification des attaques des Houthis, la coalition militaire menée par le royaume, a accusé hier soir les rebelles d'avoir tiré un missile balistique en direction de Riyad et affirme l'avoir intercepté. Après de fortes explosions la nuit dernière dans la capitale, la journée d'hier marquée notamment par l'incendie d'un réservoir de carburant à proximité de l'aéroport dont le trafic a été fortement perturbé. Les Houthis revendiquent des attaques contre des sites sensibles à Riyad et contre des installations de la compagnie pétrolière Aramco. Les combats se poursuivent aussi au Yémen avec des affrontements ce samedi encore entre les Houthis et la coalition gouvernementale soutenue par l'Arabie Saoudite. Au moins 48 morts en 24 heures. Les États-Unis disent craindre une escalade rapide dans la région et Donald Trump écourte son week-end à Camp David pour retourner à Washington. Donald Trump qui a joint par ailleurs le geste à la parole hier après l'annonce de l'interdiction d'entrée à la Maison-Blanche pour 3 médias, les journalistes de CNN, MS Now et Politico ont bien été empêchés hier d'accéder à la résidence présidentielle. Le président américain, qui les accuse de mensonges, avait bien annoncé que la mesure s'appliquerait immédiatement. Correspondance à Atlanta d'Edouard Maille.
2: Jacob, it is now overwhelmingly clear that the White House...
3: La journaliste Akaila Gardner de la chaîne de télé MS Now a fait ses directs depuis un trottoir devant la Maison Blanche ce samedi, après s'être vu refuser l'entrée, comme le souligne le présentateur.
4: Outside the White House. Akaila, I just want to remind everybody, you are on the street outside the White House. Normally, you would be reporting from behind.
3: Dès ce samedi matin, les journalistes de ces 3 médias, MS Now, CNN et Politico, ont vu leur badge être refusé au moment d'entrée. Badge ensuite retiré par les services secrets, comme le raconte la journaliste Betsy Klein sur la chaîne CNN pour laquelle elle travaille.
5: Quand j'arrive, je passe mon badge, il y a plusieurs bips. Le voyant passe au rouge, au bleu, au vert, et mon code PIN n'est pas accepté. L'agent des service secret avec qui j'ai toujours eu des bonnes relations me demande de voir mon badge. Je le lui tends et il me dit qu'il a été désactivé.
3: La présidente de l'association des correspondants de la Maison-Blanche, Jackie Heinrich, également journaliste pour la chaîne conservatrice Fox News, a affirmé que la décision allait à l'encontre du premier amendement sur la liberté de la presse. Et l'association demande à la Maison-Blanche de rétablir immédiatement l'accès à ses journalistes. Edouard May, Atlanta, RFI.
0: Et Donald Trump, qui semble pour l'instant indifférent aux critiques, il affirme que d'autres médias propagateurs de fausses informations suivront. Le président américain, qui reste également sourd aux appels de plus en plus nombreux à réguler l'intelligence artificielle face au risque de perte de contrôle évoqué par plusieurs experts et géants du secteur. Nous n'entraverons ni ne freinerons en aucune manière la croissance de cette incroyable industrie, c'est ce qu'il a écrit hier sur les réseaux sociaux, tout en annonçant la création prochaine d'une force IA sur le modèle de la force spatiale créée au sein de l'armée lors de son premier mandat. À la une également, en Bolivie, le spectre d'une explosion de l'inflation. Le prix du diesel multiplié par 2 entre vendredi et samedi. Après l'annonce de la fin de la subvention d'État sur ce carburant, une première tentative de Rodrigo Paz de mettre fin aux subventions sur le diesel et l'essence avait provoqué en début d'année des semaines de manifestations et de blocages dans le pays. Mais la mesure est revenue sur la table exigée par le FMI pour accorder un nouveau prêt à la Bolivie. Elle est désormais effective et l'inquiétude règne dans la population. Reportage de Nils Sabin dans une station-service de La Paz.
6: À la station-service Tupac Katari, l'inquiétude règne chez les automobilistes qui attendent pour faire le plein. Andrés est conducteur de taxi et il a du mal à comprendre la décision du gouvernement.
7: Ça inquiète beaucoup de familles. Je ne sais pas vraiment où on va. Le gouvernement fait porter à la population tous les problèmes auxquels il est confronté.
6: Isabelle conduit également un taxi qui ne roule pas au diesel, mais elle est tout de même convaincue que toute la population sera affectée par la fin de la subvention.
8: Si le prix du carburant, quel qu'il soit, augmente, tout va coûter plus cher. Les produits de base, le transport et les coûts de production.
6: Le gouvernement a également annoncé différentes mesures pour soutenir les secteurs les plus affectés par la hausse du prix du diesel. Réduction d'impôts, prêts bancaires plus faciles à obtenir pour les entreprises ou encore aide monétaire de quelques dizaines d'euros pour les secteurs défavorisés. Pour Alex, c'est largement insuffisant.
9: C'est comme un petit pansement sur une hémorragie ou sur une blessure importante. Ça va nous aider une semaine, un mois, tout au plus.
6: Cette semaine, le Parlement a également voté la prolongation de l'état d'exception pour 90 jours. Celui-ci permet notamment au président de déployer l'armée en cas de blocage de routes et de mouvements sociaux importants. Nils Sabin, La Paz, RFI.
0: RFI, 5h08 à Kinshasa, en République démocratique du Congo. La mort du cycliste Miguel Massassa est confirmée hier par les autorités. Le sportif, très suivi sur les réseaux sociaux pour son projet Pédaler pour la paix, s'était lancé le défi de rallier sa ville natale, Goma, à Rabat, la capitale du Maroc. Il était parti le 1er mai et s'apprêtait à passer la frontière entre la RDC et le Cameroun lorsqu'il a perdu la vie dans un accident de voiture. Miguel Massassa, qui tentait de rejoindre en taxi la prochaine ville pour faire réparer son vélo. Émotion notamment.

0: communautaire, parce que ça définit effectivement les projets Pédaler pour la paix, que lui militait, il combattait pour les autres, ce n'est pas nécessairement pour lui-même. C'est ça la grandeur qu'il a et qu'il va nous léguer peut-être.
1: Le président de la Ligue de cyclisme du Nord Kivu, Spraya Moana Boito, propos recueillis par Guillaume Thibault. Et puis lui ne sera pas au micro de France Inter ce matin. En France, après deux éditos, la fin de parcours sur la radio publique de Charles Sapin, directeur adjoint de la rédaction de Valeurs Actuelles, magazine d'extrême droite condamné par le passé pour injures à caractère raciste. Son arrivée à l'antenne avait provoqué une levée de boucliers et plusieurs jours de grève à Radio France. Il a lui-même annoncé hier la suppression de son édito hebdomadaire qu'il a refusé de voir transformer en débat, comme lui proposait la chaîne. Ce n'est une victoire pour personne, affirme la direction de France Inter. Et Raphaël Delvolvé, la décision s'invite logiquement dans la campagne présidentielle. La droite et l'extrême droite ont affiché immédiatement leur soutien à Charles Sapin.
2: L'affaire avait tout pour relancer le débat tenace sur la pluralité dans l'audiovisuel public français, régulièrement accusé par la droite de pencher à gauche. La candidate du RN, Marine Le Pen, reprend le refrain, parlant d'un détournement de l'argent du contribuable pour servir certains camps et dénonçant, je cite, « une chasse à l'homme de la gauche contre Charles Sapin ». Le journaliste de Valeurs Actuelles a aussi pour avocat le candidat des LR, Bruno Retailleau. Il dénonce un petit théâtre antifasciste financé par l'impôt des Français. Dans ces mêmes camps politiques, d'autres élus n'hésitent d'ailleurs pas à parler de censure. Évidemment, à gauche, la tonalité n'est pas la même. On soutenait depuis le début les syndicats de Radio France. Et si aucun candidat déclaré n'a pris publiquement position, le haut responsable des Insoumis, Manuel Bompard, s'est félicité de la fin de l'édito. De quoi faire du cas Charles Sapin, un sujet récurrent de la campagne présidentielle en pleine offensive.
3: Bonjour, la météo de votre dimanche avec ce matin encore un temps sec et des températures au-dessus des normales de saison. Un grand soleil et déjà 18 degrés à Mende et 21 dans les gorges du Tarn avant midi. Plus tard dans la journée, les maximales iront de 21 degrés pour l'Aubrac et près de 30 degrés dans les gorges du Tarn.
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Bonjour, la météo de votre dimanche avec ce matin encore un temps sec et des températures au-dessus des normales de saison. Un grand soleil et déjà 18 degrés à Mende et 21 dans les gorges du Tarn avant midi. Plus tard dans la journée, les maximales iront de 21 degrés pour l'Aubrac et près de 30 degrés dans les gorges du Tarn.

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2: Il est 5h en temps universel, 7h ici à Paris.
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2: Bonjour à tous, merci d'être avec nous pour le début de ces 3 heures d'information internationale. On commence avec le journal. Bonjour Victor Missistrano.
4: Bonjour Clotilde, bonjour à tous.
2: Et à la une, la fin des élections législatives en Russie.
4: Les premières depuis le début de l'invasion à grande échelle de l'Ukraine. Les premières aussi à se tenir également dans les 4 régions ukrainiennes partiellement occupées et illégalement annexées. 3e et dernier jour de vote ce dimanche. Les États-Unis disent craindre une escalade rapide des hostilités au Moyen-Orient. L'Arabie Saoudite subit ces derniers jours des attaques croissantes des Houthis qui contrôlent une grande partie du Yémen voisin. 2 fortes explosions ont retenti hier dans la capitale saoudienne. Enfin, en France, à 7 mois de la présidentielle, quelle place pour les questions liées au réchauffement climatique? Une assemblée citoyenne se réunit pour la première fois ce week-end. Objectif, s'accorder sur des propositions d'ici février pour peser dans les débats de la campagne.
2: Les bureaux de vote ont ouvert vendredi matin. Ils vont se refermer ce dimanche soir en Russie.
4: Les électeurs sont appelés aux urnes pour renouveler les 450 sièges de la Douma, la chambre basse du Parlement. Ces législatives sont les toutes premières organisées en Russie depuis le début de l'invasion à grande échelle de l'Ukraine il y a 4 ans et demi. Et pour la première fois, donc, elles se tiennent également dans les 4 régions ukrainiennes partiellement occupées, Donetsk, Louhansk, Zaporizhia et Kherson, régions illégalement annexées par Moscou en 2022. 9 circonscriptions y ont été créées pour élire autant de députés censés représenter ces territoires. Un vote organisé dans un climat de menaces et de coercition. À Kiev, la correspondance de Lucas Lazo.
5: Originaire de Crimée, Alena Lyunova a quitté la péninsule après son annexion par la Russie en 2014. Depuis, elle documente pour l'ONG Zmina les violations des droits humains dans les territoires occupés.
6: La Russie a créé une situation dans laquelle il est impossible d'éviter de participer aux élections. Quelqu'un peut frapper à votre porte et un militaire armé peut alors simplement vous conseiller de participer au scrutin.
5: Dans ces régions de l'Est et du Sud de l'Ukraine, le vote anticipé a démarré fin août. Sur des images tournée dans un village de l'oblast de Donetsk, on peut voir un soldat russe armé, le visage masqué, aller de porte en porte avec une urne. Universitaire, Serhiy Danilov échange régulièrement avec ses contacts restés sur place.
7: Les personnes qui ne se rendent pas aux urnes sont menacées d'être inscrites sur une liste de citoyens jugés peu fiables. Elles seront alors presque à coup sûr jetées à la cave, comme on dit.
5: Autrement dit, détenues arbitrairement. Pour Serhiy Dubovik, vice-président de la commission électorale ukrainienne, l'objectif du Kremlin est clair.
8: Cette imitation de procédure électorale vise à légitimer l'occupation d'un territoire ukrainien reconnu comme tel par l'Organisation des Nations Unies.
5: L'OSCE, l'Organisation pour la Sécurité et la Coopération en Europe, a déjà prévenu les résultats de ces élections russes dans les territoires occupés n'auront aucune validité au regard du droit international. Lucas Lazo, Kiev, RFI.
4: Et ce scrutin législatif se terminera à 18h, temps universel. Les résultats sont attendus dans la foulée. On vote aussi en Allemagne ce dimanche. Nouvelles élections régionales, cette fois dans le Mecklembourg-Poméranie, dans le Nord-Est, et dans la capitale, Berlin. 2 semaines après sa percée en Saxe-Anhalt, le parti d'extrême droite AfD pourrait poursuivre son ascension. Élection à haut risque donc pour Friedrich Merz. Le chancelier a convoqué une réunion de crise de son parti conservateur, la CDU. Il a par ailleurs annulé son déplacement à New York pour l'Assemblée générale des Nations Unies.
2: Oui, c'est une assemblée où se rendra en revanche Emmanuel Macron, le président français, qui s'est exprimé au sujet de l'accord trouvé entre les États-Unis, le Danemark et le Groenland.
4: Je constate simplement que la souveraineté danoise est respectée, que le droit international est respecté et que c'est ce que nous demandions, a-t-il déclaré en marge d'une visite à Saint-Pierre-et-Miquelon. Annoncé vendredi soir, ce texte doit permettre de tourner la page d'un chapitre de tension entre les États-Unis et leurs alliés de l'UE et de l'OTAN. Donald Trump avait formulé l'idée de s'emparer du Groenland et de ses ressources. Le président américain qui se félicite d'avoir obtenu avec cet accord, je cite, un contrôle permanent sur la sécurité du territoire. Mais il a cédé sur ses revendications initiales selon Mikko Blujon-Mered, chercheur en géopolitique et spécialiste du Groenland à l'Université du Québec.
0: il y a une volte-face qui a bien eu lieu. La plupart des objectifs stratégiques, pour ne pas dire quasiment tous, que Donald Trump affichait depuis décembre 2024 concernant le Groenland, aucun de ces objectifs affichés n'est aujourd'hui consacré par l'accord. Par exemple, la question de la souveraineté, évidemment, sur l'ensemble du territoire, ou ni même sur les bases militaires américaines. Aucun mètre carré de souveraineté n'a été donné aux États-Unis. Deuxièmement, sur la question de l'accès aux ressources minérales. Là, c'est pareil, les États-Unis revendiquaient un accès exclusif, puis un accès privilégié, puis un accès facilité. Et en fait, rien du tout, c'est pas dans l'accord. Troisième point, la question du positionnement des bases militaires. Très clairement, Donald Trump voulait, ou en tout cas disait, vouloir avoir 3 nouvelles bases de l'ordre de grandeur de celle de Pitufik, la seule base aujourd'hui qu'ils ont réellement sur le territoire. Il n'y a rien de tout ça dans l'accord, il n'y a aucune concrétisation de ces 3 bases, ni même de 2, ni même de 1, et en fait, on voit à chaque fois que Donald Trump a cédé.
9: Des propos recueillis par Nicolas Falaise, un entretien en longueur à lire sur RFI.fr. Les États-Unis disent craindre une escalade rapide des hostilités au Moyen-Orient. Sur X, le département d'État américain avertit ses ressortissants se trouvant dans la région. Cela fait suite à la montée des tensions entre l'Arabie Saoudite et les Houthis qui contrôlent une grande partie du Yémen voisin. Hier, de fortes explosions ont retenti à Riyad. Les Houthis pro-iraniens ont revendiqué des frappes contre des sites sensibles de la capitale saoudienne.
2: En Iran, cette semaine a aussi été marquée par les 4 ans de la mort de Mahsa Amini, cette jeune kurde iranienne décédée à Téhéran des suites de son arrestation.
9: Il lui avait été reproché de mal porter son voile islamique. Sa mort avait constitué le point de départ du mouvement Femmes, Vie, Liberté, durement réprimé par le régime. Amnesty International publie un rapport à ce sujet. L'ONG dénombre au moins 377 victimes. Elle accuse les autorités iraniennes d'avoir commis des crimes contre l'humanité, meurtres, actes de torture, viols et disparitions forcées. Et de souligner que la répression du dernier mouvement de contestation, début 2026, a suivi le même schéma, mais avec une ampleur encore plus meurtrière et vertigineuse. Malgré la répression, la mobilisation continue et dans le pays, il est même de plus en plus courant de voir des femmes à moto, les cheveux au vent, en t-shirt ou encore avec des pantalons courts. Siavosh Ghazi.
10: L'Iran compte 12 millions de motos, mais la nouveauté vient d'ailleurs. Selon les médias iraniens, quelques 600 000 motos ou scooters ont été vendus aux femmes au cours des 2 dernières années. Une véritable révolution culturelle qui s'est accélérée depuis la fin de la guerre de 40 jours à la mi-avril. Pour Leila, qui roule en moto depuis un an, l'expérience est unique.
11: Pour moi, c'est très surprenant. Je m'attendais à avoir des remarques, des taquineries. Mais depuis un an que je roule en moto, mon seul problème, c'est que je n'ai pas de permis. Tous les gens que je croise m'encouragent. Non seulement moi, mais toutes les filles qui roulent en moto et ont rendu la ville plus belle. C'est très attirant d'avoir ce sentiment. Tout le monde t'encourage. C'est comme si c'était un projet commun et chacun fait sa part de travail.
10: Les autorités ont annoncé qu'il n'y avait aucun empêchement pour délivrer des permis aux femmes, ce qui pourrait les protéger en cas d'accident. Cette évolution est visible partout, y compris dans les villes religieuses comme Qom ou Mashhad, où on voit des femmes en moto, ou encore des villes conservatrices sur le plan culturel. Siavosh Ghazi, Téhéran RFI.
9: De nouvelles attaques djihadistes ont eu lieu vendredi et samedi au Mali. Dans la périphérie de Bamako, un poste de contrôle a été attaqué. Au centre du pays, c'est une base de drones qui a été visée par des drones kamikazes. Alors comment expliquer cette recrudescence d'attaques? Élément de réponse avec notre correspondant régional Serge Daniel.
12: Selon une source au sein de l'armée malienne, je cite, les djihadistes veulent tenter de gâcher la fête de l'indépendance nationale. C'est pourquoi ils multiplient les actes de désespoir. Fin de citation. La fête de l'indépendance nationale du Mali sera célébrée ce mardi 22 septembre. Selon des observateurs, les djihadistes sont plutôt dans une nouvelle phase de leur lutte contre la junte. Après des attaques contre Bamako et Kati, le quartier général des militaires, il y a eu l'embargo sur le pétrole. Aujourd'hui, selon ces observateurs, les djihadistes viseraient d'importants camps et points stratégiques à l'intérieur et près de la capitale pour, je cite, affaiblir les militaires au pouvoir avant de passer à une autre phase. Fin de citation. L'attaque contre un poste de sécurité s'est déroulée à Kassela, localité située à 36 km de Bamako. Au centre du Mali, ce samedi, ce sont des drones, redoutables armes des troupes régulières et de leurs alliés paramilitaires russes, qui ont été visés par les djihadistes. Sur le terrain, apprend-on de sources proches des belligérants, il faut

0: plus et ça fait exploser la dette.
1: Mais désormais, les causes structurelles de la dette ont pris le dessus. Le dernier rapport de la Commission européenne évalue cette part à près de 90% quand elle n'était que de 50% à la sortie de la crise du Covid.
0: L'économie française n'a pas entamé suffisamment de réformes structurelles pour pouvoir engranger davantage de croissance. Il y a 5-6 choses faciles à voir. C'est la flexibilité du marché du travail, la formation, l'économie de demain, l'enrichissement des métiers, traiter l'automatisation. Le structurel, c'est tout un tas de projets de politique économique qui engagent la France sur le long terme. Et c'est cette vision d'avenir qui empêche la France d'économiser finalement quelque part plus pour dépenser mieux sur l'avenir, sur la jeunesse, sur l'emploi des seniors et sur l'emploi des jeunes en général.
1: En cherchant 54 milliards d'euros d'économies, le projet de loi de finances 2027 tente de ne pas laisser filer le déficit public. Cependant, pas de réforme de fond attendue à quelques mois de l'élection présidentielle.
2: Et à l'approche de cette présidentielle, une initiative vient d'être lancée, une assemblée de 150 personnes tirées au sort pour plancher sur les grands choix engageants de l'avenir du pays, notamment dans le contexte du réchauffement climatique. Figure de la transition énergétique, Jean-Marc Jancovici en est à l'origine. La première session se déroule ce week-end à Paris. Reportage Lucille Gimbert.
3: Hyper enthousiaste. Franchement, je ne m'attendais pas forcément à cette ampleur-là.
4: Anna, à la vingtaine, est enthousiaste de débattre et d'entendre les scientifiques et experts qui vont nourrir les discussions des 150 citoyens, tout comme Yannick, directeur d'usine dans l'ouest de la France.
5: La partie environnement, la partie sociétale, tout ce qui a trait à nos consommations en règle générale. Gérer l'avenir de nos enfants va passer par ces éléments-là. Quitte à essayer de pouvoir agir un petit peu à mon niveau, autant essayer de le faire.
4: Déçus par les acteurs politiques, beaucoup voient dans cette assemblée citoyenne un complément, voire une alternative au vote pour se faire entendre. Jules est vendeur dans un magasin.
6: Les hommes politiques, je les trouve inintéressants, complètement à côté de la plaque, vraiment complètement déconnectés de la réalité. Le fait de faire plusieurs sessions comme ceci, avec des personnes lambda de tous bords de la société, je pense que ça peut être très bien pour justement recentrer le débat concret sur la vie des Français.
4: Les candidats à la présidentielle prêteront-ils attention à leurs propositions ? Lydia, venue de Normandie, en doute.
7: On espère tous que ça aura un impact positif, mais bon, ça on le saura dans quelques mois. On verra bien. Si même quelques personnes ici, même juste au sein du groupe, réfléchissent sur divers sujets, c'est déjà intéressant.
4: Pour renforcer l'initiative, tous les Français sont appelés à la soutenir en ligne. Ils sont déjà 190 000 à l'avoir fait.
2: Lucille Gimbert, c'est la fin de ce journal. Clotilde Dumais, c'est à vous.
8: Et c'était Victor Missistrano. 5h13 en temps universel. Est-ce que ce sera le coup de grâce pour Friedrich Merz, le chancelier allemand sur un fil, alors que les électeurs se rendent aux urnes à Berlin et dans la région de Mecklembourg-Poméranie occidentale, 2 semaines après la victoire historique de l'extrême droite en Sachsen-Anhalt? De nouveaux mauvais résultats pourraient définitivement pousser le chancelier vers la sortie. On sera en direct de Berlin avec notre correspondant dans le journal de 7h TU. Dans RFI Matin également, la Lituanie qui blinde ses arrière face à la menace russe. Exercice militaire conjoint ce week-end, notamment avec l'armée française et ses canons César. Reportage de Franck Alexandre dans 1 heure. Et puis les journées européennes du patrimoine, on va visiter plein d'endroits emblématiques et surtout des lieux historiques qui parviennent à s'adapter encore à notre vie quotidienne. Rendez-vous avec nos correspondants vers 6h15 TU. Mais d'abord, c'est un élément indispensable dans l'écosystème local au Sénégal, à Diohine et dans ses environs au sud-est de Dakar. Les agriculteurs s'appuient sur un arbre qui joue un rôle important pour les cultures, le Federbia albida. Ses feuilles et ses résidus contribuent en fait à enrichir le sol en matière organique et puis son système racinaire participe aussi au maintien de la fertilité de la terre. Le problème, c'est que le parc arboré se dégrade progressivement, que cet arbre emblématique se fait de plus en plus rare, ce qui risque donc de fragiliser les terres agricoles. Reportage signé Habib Diao.
9: Avec sa hauteur pouvant atteindre 15 à 25 mètres et son écorce gris jaunâtre, le Federbia albida, communément appelé calme,
10: bonjour, la météo de votre dimanche avec ce matin encore un temps sec et des températures au-dessus des normales de saison. Un grand soleil et déjà 18 degrés à Mende et 21 dans les gorges du Tarn avant midi. Plus tard dans la journée, les maximales iront de 21 degrés pour l'Aubrac et près de 30 degrés dans les gorges du Tarn. 48 FM.

Bonjour, la météo de votre dimanche avec ce matin encore un temps sec et des températures au-dessus des normales de saison. Un grand soleil et déjà 18 degrés à Mende et 21 dans les gorges du Tarn avant midi. Plus tard dans la journée, les maximales iront de 21 degrés pour l'Aubrac et près de 30 degrés dans les gorges du Tarn.

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2: Clotilde Dumay.
4: Le journal international. Bonjour Julien Coquelrem.
5: Bonjour Clotilde. À la une de l'actualité, une journée à haut risque pour Friedrich Merz en Allemagne aujourd'hui. Le chancelier conservateur suspendu aux élections régionales à Berlin et dans le Mecklembourg-Poméranie où son parti pourrait encore une fois s'effacer derrière la percée de l'AfD. La victoire du parti d'extrême droite en Sachsen-Anhalt il y a 2 semaines a mis Friedrich Merz sur la sellette. Dans ce journal également, l'Arabie Saoudite en grande difficulté après des attaques particulièrement intenses hier des rebelles houthis sur Riyad, sa capitale. En Irak, le procès attendu aujourd'hui de plusieurs djihadistes présumés français. On part aussi à Saint-Pierre-et-Miquelon où Emmanuel Macron s'offre tout à l'heure une démonstration d'unité avec le Premier ministre canadien Marc Carney. Et puis en France, le patrimoine en péril. À l'honneur ce week-end des Journées européennes du patrimoine.
4: Ces heures sont-elles désormais comptées à la tête de son pays?
5: Les bureaux de vote ouvrent à l'instant en Allemagne et ce dimanche est celui de tous les dangers pour le chancelier Friedrich Merz, déjà fragilisé par le séisme il y a 2 semaines de la victoire de l'AfD aux élections régionales de Sachsen-Anhalt. Le parti d'extrême droite devrait engranger une nouvelle percée ce dimanche, peut-être même une victoire lors d'un des 2 scrutins qui se déroulent aujourd'hui. Les scores de ce soir pourraient-ils coûter sa place à Friedrich Merz? Bousculé par l'AfD, les conservateurs de son parti, la CDU, sont en tout cas en proie à une vive agitation interne. Nathalie Versieux.
6: De nouveau, l'AfD pourrait doubler son score aujourd'hui à Berlin comme dans le Mecklembourg-Poméranie dans le nord du pays. Dans le pire des cas, la CDU pourrait ainsi perdre le pouvoir dans la capitale et même passer sous la barre éliminatoire des 5% dans le petit land rural du nord de l'Allemagne. Du jamais vu pour les chrétiens démocrates, depuis la guerre, avec 10% seulement d'opinion favorable, Friedrich Merz est le plus impopulaire de tous les chanceliers du pays. Hors de question pourtant jusqu'à présent pour lui de démissionner, mais rien ne va plus au sein de son parti où l'autorité du chancelier est désormais ouvertement remise en question. 2 réunions de crise sont prévues en interne ce soir après la publication des résultats et demain. Nathalie Versieux, Berlin, RFI.
5: Et la situation critique de Friedrich Merz qui a même poussé le chancelier à annuler son déplacement à l'Assemblée Générale de l'ONU cette semaine. Les élections législatives cette fois qui continuent aussi en Russie. 3e et dernier jour de vote. Alors qu'hier la commission électorale a fait état de puissantes cyberattaques dirigées notamment contre les systèmes de vote en ligne. Les premiers résultats sans grand suspense sont attendus ce soir. La Russie à nouveau frappée par des centaines de drones ukrainiens cette nuit et ce matin. Au moins 2 personnes tuées dans la région de Moscou. Une raffinerie de pétrole a été endommagée et le maire de Moscou dénonce une attaque visant à perturber les élections. La Russie qui continue, elle, ses frappes meurtrières en Ukraine. Une attaque cette nuit sur une habitation dans la région de Kiev a tué 3 personnes, dont 2 enfants. En Arabie Saoudite, ce sont les Houthis qui continuent, eux, d'intensifier leurs attaques et qui suscitent l'inquiétude, notamment aux États-Unis. Donald Trump a décidé d'écourter son week-end à Camp David pour retourner à la Maison-Blanche. Washington craint une escalade rapide et en avertit ses ressortissants au Moyen-Orient. Alors que la journée d'hier a été marquée par des attaques de drones et de missiles sur le royaume et notamment sa capitale. Bonjour Joseph Clément.
7: Bonjour.
5: En direct de Riyad, où les habitants sont confrontés ce matin à une nouvelle réalité.
7: Oui, et quand bien même la nuit dernière a été calme, mais la journée d'hier, elle, a été éprouvante. 2 alertes tôt dans la journée, dans la matinée de samedi, des explosions lointaines, mais suffisamment fortes pour tirer la ville de son sommeil. Puis en milieu de journée de samedi, nouvelles explosions, une colonne de fumée noire qui s'élève à proximité de l'aéroport. Selon des journalistes de l'AFP, une cuve siglée Aramco, l'entreprise nationale du pétrole, a été touchée par un incendie. Une attaque revendiquée par les Houthis au Yémen en représailles selon eux aux raids aériens menés par l'aviation saoudienne. C'est la première fois depuis la reprise des hostilités que Riyad a été touché et signe de l'embarras des autorités saoudiennes. L'absence complète de la mention de l'attaque de l'aéroport hier. Tout juste, l'armée reconnaît-elle avoir intercepté un missile balistique. Ville du Sud attaquée, port pétrolier sous pression, pipeline à l'arrêt, l'Arabie saoudite connaît actuellement une situation difficile et face à un risque d'escalade rapide du conflit avec les Houthis, le Royaume cherche des soutiens auprès de la Turquie et du Pakistan. Il y aurait aussi des tentatives de médiation, dont une via Oman, pour trouver un cessez-le-feu entre les belligérants.
5: Joseph Clément à Riyad pour RFI, merci beaucoup. L'Arabie saoudite qui pourrait en effet devoir compter sur deux pays avec lesquels elle a signé un accord de défense tripartite il y a quelques semaines, la Turquie et le Pakistan. La Turquie qui s'est dit prête hier à venir en aide au Royaume, déclaration de son chef de la diplomatie, alors que les combats se poursuivent aussi au Yémen, des affrontements ce samedi encore entre les Houthis et la coalition gouvernementale soutenue par Riyad, au moins 48 morts en 24 heures.
4: Toujours dans la région, leur procès doit commencer aujourd'hui.
5: La suite en Irak, des procès de milliers de djihadistes présumés transférés en début d'année depuis la Syrie. Le jugement aujourd'hui donc de plusieurs Français, notamment de celui qui avait prêté sa voix il y a 10 ans à la revendication par le groupe État islamique de l'attentat du 14 juillet 2016 à Nice. Plusieurs avocats français évoquent le risque de procès expéditif qui pourrait aboutir à des condamnations à mort. Ils appellent à rapatrier d'urgence les 49 Français emprisonnés en Irak, qui risquent tous d'être jugés prochainement, sans pour autant avoir été des combattants. Mathieu Bagard, de l'organisation Avocats sans frontières France, représente certains d'entre eux.
8: Dimanche, c'est seulement 5 hommes qui vont être jugés. Parmi ces 5, un est arrivé en Syrie alors qu'il était encore mineur. Après, les procès vont probablement se poursuivre. Il n'y a pas que des hommes, en effet, il y a ce qu'on appelle nous les jeunes majeurs, c'est-à-dire ce sont des enfants qui ont été emmenés de force en Syrie par leurs parents, qui ont été enrôlés de force dans l'État islamique, victimes de guerre finalement, et qui aujourd'hui ont été transférés de manière illégale pour être jugés à Bagdad. Et on va les juger comment ? On va les juger comme des hommes, on va les juger comme des auteurs, non pas comme des victimes. Tout ça, on n'en sait rien et c'est vraiment quelque chose de problématique aussi pour nous. Finalement, quelle protection de la France par rapport à ses ressortissants et plus encore par rapport aux enfants qui ont grandi sur son territoire et qui ont été emmenés de force par leurs parents. Je crois qu'on a une vraie responsabilité vis-à-vis d'eux, qui sont finalement un petit peu aujourd'hui les victimes du choix de leurs parents dans un premier temps, mais aussi surtout les victimes de les autorités françaises, du choix de la France de ne pas les rapatrier aujourd'hui.
5: L'avocat Mathieu Bagard, joint par Henriane Verdier, alors qu'en 2019, la justice irakienne avait condamné 11 Français à mort. Plusieurs observateurs et défenseurs des droits humains avaient à l'époque dénoncé un déni de justice flagrant, notamment le recours à la torture.
4: Il est 9h07 à Kampala, des tensions entre l'Ouganda et la Turquie.
5: L'Ouganda qui a annoncé hier la suspension avec effet immédiat de toute coopération militaire avec Ankara, la suite d'un feuilleton qui dure depuis déjà plusieurs jours, alors que la Turquie refuse l'extradition d'un blogueur ougandais réfugié sur son sol. Guillaume Thibault.
9: Une nouvelle fois, c'est le chef de l'armée et fils du président Museveni, Muodzi Kainerugaba, qui est à l'origine de cette décision. Vendredi, des membres de la PLU, la Ligue Patriotique Ougandaise, un groupe de pression lié au numéro 1 de l'armée, ont manifesté devant l'ambassade turque à Kampala pour exiger l'extradition de Fred Lumbuye. Exilé en Turquie depuis au moins 2021, ce blogueur, très critique avec le régime ougandais, compte 150 000 abonnés sur sa chaîne YouTube. Ankara a refusé de céder aux pressions. En Ouganda, Fred Lumbuye est visé par 15 chefs d'accusation, notamment incitation à la violence, diffusion de fausses informations et utilisation abusive de systèmes informatiques. Depuis une décennie, les relations en matière de défense entre les deux pays sont excellentes, notamment la coopération en matière de lutte antiterroriste. L'armée ougandaise précise que cette rupture des relations militaires avec la Turquie restera en vigueur, je cite, tant que les questions en suspens n'auront pas été résolues.
5: Guillaume Thibault.
4: Sur le continent, toujours la lutte contre l'épidémie d'Ebola qui se poursuit en RDC.
5: Et le lancement hier par Médecins sans frontières de l'étude Bravo en Ituri. Elle se déroulera sur une période de 9 à 12 mois, dont 3 seront consacrés à la vaccination. On attend toujours un vaccin spécifique pour la souche Bundibugyo du virus, mais MSF utilisera en attendant le vaccin Ervebo, dont l'efficacité est prouvée sur la souche Zaïre. L'organisation humanitaire précise que certaines données préliminaires suggère qu'il pourrait offrir une protection au moins partielle contre la souche actuelle et pourrait ainsi contribuer à réduire les formes graves de la maladie et le nombre de morts.
4: C'est un petit territoire français de 5800 habitants à plus de 4000 km de Paris.
5: Au large de Terre-Neuve et de l'Amérique du Nord, Emmanuel Macron est arrivé hier dans l'archipel de Saint-Pierre-et-Miquelon où il doit rester jusqu'à demain avant de s'envoler vers New York pour assister à l'Assemblée Générale de l'ONU. Un petit bout de France très stratégique où le président français veut aussi afficher son rapprochement avec le Canada. Valérie Gasse est notre envoyée sur place.
10: La dernière visite d'un président de la République à Saint-Pierre-et-Miquelon remonte à 2014 avec François Hollande. Alors, 12 ans après, ce premier déplacement d'Emmanuel Macron prend des allures d'événement, d'autant plus que le président de la République a invité Marc Carné à venir le rejoindre. Un double symbole, puisque ce sera aussi la première visite officielle d'un premier ministre canadien dans l'archipel français, alors même que le Canada opère un rapprochement avec l'Union européenne. Dès son arrivée, Emmanuel Macron s'en est félicité.
11: La France est présente grâce à Saint-Pierre-et-Miquelon, par Saint-Pierre-et-Miquelon, ici, au cœur des enjeux du globe dans cette région. Et ceci nous lie aussi avec le Canada. Et donc, ça sera une manière, eh bien, de parler d'avenir ensemble.
10: En s'affichant ici, ensemble, Emmanuel Macron et Marc Carné ont un objectif.
11: Ça envoie un message fort d'amitié, de volonté d'aller de l'avant et de conviction que les pays que nous sommes, qui au fond croyons dans la démocratie et l'état de droit, croyons

0: Ce week-end, notamment en France, la 43e édition des Journées du Patrimoine.
1: Deux jours pour découvrir des lieux d'habitude fermés au public et parfois menacés par leur fragilité. Le patrimoine en péril, c'est l'un des thèmes de cette année, dont s'est emparé notamment le Petit Palais à Paris. Muriel Mahalouf.
2: Des guides sont disséminés à travers le musée et s'adressent à un public familial en ces Journées du Patrimoine.
3: Alors là, on montre une sculpture en bronze de Bartoli. Donc si toi, tu t'amuses à caresser la plante de pied du petit enfant, si des dizaines de milliers de visiteurs font la même chose, mais qu'est-ce qui va se passer? Eh bien, à la longue, ça va effacer la patine.
2: Là, il est question de la fragilité des sculptures. Le visiteur est convié aussi à un jeu de piste et se transforme en conservateur. Il arpente le musée pour gérer la lumière, surveiller l'état des œuvres, jusqu'à vérifier l'hygrométrie, soit le taux d'humidité. Fabienne Cousin, chargée du public au musée.
4: Nous sommes devant l'œuvre la plus fragile du musée, donc c'est un de nos phares du jeu de piste. Cette œuvre est en cire, donc vous comprenez pourquoi je vous dis qu'elle est la plus fragile. Donc voilà, c'est un petit boîtier où on voit apparaître la température 22 degrés, 25% d'humidité, c'est formidable.
2: Et une fois le jeu de piste terminé, on peut se retrouver face à la fresque centrale restaurée pour dessiner à son tour.
5: Qu'est-ce que c'est ?
6: Quelque chose.
5: Ah, c'est quelque chose, ça c'est sûr.
7: Une créature.
6: Un monstre.
2: Le patrimoine en péril, approché d'une façon.
8: Bonjour, la météo de votre dimanche avec ce matin encore un temps sec et des températures au-dessus des normales de saison. Un grand soleil et déjà 18 degrés à Mende et 21 dans les gorges du Tarn avant midi. Plus tard dans la journée, les maximales iront de 21 degrés pour l'Aubrac et près de 30 degrés dans les gorges du Tarn.
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Bonjour, la météo de votre dimanche avec ce matin encore un temps sec et des températures au-dessus des normales de saison. Un grand soleil et déjà 18 degrés à Mende et 21 dans les gorges du Tarn avant midi. Plus tard dans la journée, les maximales iront de 21 degrés pour l'Aubrac et près de 30 degrés dans les gorges du Tarn.

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0: 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Merci d'écouter RFI. Le journal international avec vous, Victor Missistrano, et à la une, le troisième et dernier jour de vote ce dimanche en Russie.
1: Élections législatives, les premières organisées depuis le début de l'invasion à grande échelle de l'Ukraine. Ce matin, la Russie a subi une attaque de drone massive. Le maire de Moscou accuse Kiev de viser à perturber le scrutin. On vote aussi en Allemagne, nouvelles élections régionales dans deux Länder, Berlin, la capitale, et Mecklembourg, où nous retrouverons notre correspondant dans un instant. Le résultat est particulièrement attendu 2 semaines après la percée historique de l'AfD, parti d'extrême droite dans la région voisine de Saxe-Anhalt. La marche de la colère en Argentine, des manifestations se sont déroulées hier dans une trentaine de villes du pays contre la politique d'austérité du président Javier Milei. Et puis en football, c'est jour de classique en France, en Ligue 1, l'OM reçoit le PSG ce soir au Vélodrome.
0: Les Russes peuvent donc encore se rendre aux urnes ce dimanche, troisième et dernier jour des élections législatives.
1: L'issue du scrutin laisse peu de place au doute dans un pays où la dissidence est sévèrement réprimée par les autorités. Le vote devrait sans surprise se solder par la victoire du parti de Vladimir Poutine. Un scrutin perturbé, Moscou a reconnu ce matin avoir subi l'attaque de drones la plus massive depuis le début du conflit avec l'Ukraine. Vous êtes à Moscou, Jean-Didier Revoin. Les autorités accusent Kiev d'avoir voulu perturber le déroulement des élections législatives.
2: Alors effectivement, selon le maire de Moscou, 450 drones se dirigeant vers la capitale ont été neutralisés durant la nuit et Sergueï Sobyanin a dénoncé une tentative de perturber les élections législatives qui a échoué alors que le scrutin, vous l'avez dit, se termine ce soir. Une raffinerie a néanmoins été touchée sans faire de blessés et selon Sergueï Sobyanin, eh bien, il n'y a pas d'alerte à la pollution pour la population. En revanche, une femme et un homme ont perdu la vie dans deux endroits distincts de la région de Moscou, toujours en périphérie de la capitale. La chute d'un drone sur le toit d'un immeuble de 21 étages a provoqué un incendie nécessitant l'évacuation de 400 personnes, dont 70 enfants. Selon le ministère de la Défense, plus de 10 régions de la Fédération de Russie ainsi que les eaux de la mer Noire ont été visées durant la nuit. Au total, 1600 drones ont été neutralisés, alors que les régions frontalières de Bryansk, Belgorod, Koursk, à proximité immédiate de l'Ukraine, ont connu des attaques particulièrement massives.
1: Précision de Jean-Didier Revoin en direct de Moscou. Le scrutin législatif en Russie se terminera à 18h, temps universel, et les résultats sont attendus dans la foulée.
0: Un nouveau dimanche d'élection, cette fois-ci régionale en Allemagne, et le chancelier Friedrich Merz joue une partie de son avenir aujourd'hui.
1: Oui, les bureaux de vote ont ouvert il y a une heure, près de 4 millions d'électeurs appelés aux urnes, dans la capitale, Berlin, et dans le Mecklembourg. C'est dans cette région que nous retrouvons notre envoyé spécial, Pascal Thibault, qui se trouve dans la capitale de ce Land, dans la partie est du pays. Pascal, quels sont les enjeux de ce scrutin pour cette région et pour la politique nationale?
3: Eh bien, 2 semaines après l'élection dans la région voisine de Saxe-Anhalt, marquée par un score historique de l'extrême droite avec 44% des voix, le résultat de l'AfD ce dimanche est évidemment très attendu. Depuis un an, il est crédité, ce parti, dans le Mecklembourg, de 35 à 38% des intentions de vote, soit 20 points de plus qu'il y a 5 ans. Mais l'AfD n'est plus sûr de faire la course en tête. Distancée de très loin durant des mois, la ministre-présidente de la région, la social-démocrate Manuela Schwesig, a réussi grâce à sa popularité à remonter son handicap. Dans un sondage vendredi, le SPD arrivait même d'un cheveu en tête devant l'AfD. Avec ses alliés, le parti de gauche, voire les Verts, Manuela Schwesig, en poste depuis 9 ans, devrait pouvoir rempiler. Arriver en tête devant l'AfD constituerait un énorme succès pour la tenante du titre, surtout pour un parti social-démocrate en difficulté au niveau national. Déjà, les spéculations vont bon train sur l'avenir de Manuela Schwesig. Un succès ce dimanche ferait d'elle une personnalité incontournable pour diriger le SPD demain, voire pour une candidature à la chancellerie. Et puis en revanche, la défaite historique attendue des chrétiens-démocrates du chancelier dans cette région, à 6% dans un dernier sondage, va un peu plus affaiblir un Friedrich Merz, dont l'avenir politique est déjà en question.
1: Pascal Thibault, merci pour ces explications. La situation est différente à Berlin. La CDU, avec environ 20% d'intention de vote, est au coude à coude avec la gauche radicale. L'AfD est juste derrière avec 18%. Une défaite de la CDU dans la capitale constituerait un nouveau camouflet pour le chancelier. Les États-Unis disent redouter une escalade rapide des tensions au Moyen-Orient. Cela fait suite aux attaques des Houthis du Yémen contre l'Arabie Saoudite, dont la capitale a été visée pour la première fois depuis des mois par ses combattants pro-iraniens. De fortes explosions ont retenti hier à Riyad. C'est dans ce contexte que Donald Trump a quitté la résidence présidentielle de Camp David, où il devait passer tout le week-end pour rentrer à la Maison Blanche.
0: Le président américain, par ailleurs, critiqué par des élus de son propre camp au sujet de sa politique anti-immigration.
1: Oui, c'était l'une de ses promesses de campagne, la lutte contre l'immigration illégale. Les actions menées par la police de l'immigration, l'ICE, sont vivement décriées. Entorse aux procédures, arrestations violentes, violations du droit. Plusieurs figures du Parti républicain ont dénoncé cette semaine ces méthodes. Édouard Maille, à moins de 2 mois des élections de mi-mandat.
4: L'élue républicaine Maria Elvira Salazar joue sa réélection en novembre. Elle représente le sud de la Floride au Congrès, une région avec une très importante population hispanique. Et elle a diffusé une publicité de campagne acerbe contre Donald Trump.
5: Monsieur le Président, certaines de vos mesures en matière d'immigration sont allées trop loin. En juillet, 50% des 50 000 personnes placées en détention n'avaient aucun antécédent judiciaire. Méfiez-vous de ce que vos conseillers vous disent sur les politiques migratoires. Ces mêmes hispaniques qui vous ont aidé à accéder à la Maison Blanche en 2024, se sentent aujourd'hui trahis.
4: Et les républicains pâtissent aussi des voix les plus extrêmes dans leur parti. Karl Rove, ancien stratège de George Bush, a publié une tribune dans le Wall Street Journal où il explique qu'il votera pour un candidat démocrate pour un poste d'élu au Texas. Il dénonce de nombreux propos tenus par le rival républicain Beau French. Celui-ci a publié une photo dans une université avec des étudiants qui avaient l'air d'être d'origine asiatique ou hispanique en écrivant « J'ai entendu dire que la cérémonie de remise des diplômes ressemblait à ça cette année. Je n'y croyais pas. Le problème est désormais manifestement bien pire que ce que quiconque avait imaginé. » Face à cela, l'ancien proche de George Bush a affirmé et regretté que le Parti républicain ait un nombre croissant de membres comme Beau French dans tout le pays. Édouard Maille, Atlanta, RFI.
1: Donald Trump a annoncé hier la création d'une force dédiée à l'intelligence artificielle. Nous n'entraverons ni ne freinerons en aucune manière la croissance de cette incroyable industrie. Le président américain, qui répond aux détracteurs de l'IA alors que des appels à ralentir son développement se multiplient face aux inquiétudes sur sa dangerosité.
0: Et lui, c'est l'un des alliés de Donald Trump sur le plan international. Le président argentin Javier Milei face à la colère d'une partie de la population.
1: Des marches de la colère avaient lieu dans une trentaine de villes argentines hier. Mécontentement alimenté par la dégradation de la situation économique et dirigé donc contre Javier Milei et sa politique d'austérité. Reportage de Théo Conscience dans le cortège à Buenos Aires.
6: Milei et toute sa clique dehors. La bronca, la colère de Myriam, 69 ans, et des milliers de manifestants qui sont descendus dans les rues de la capitale argentine hier. Une colère dirigée contre le président Javier Milei et sa politique ultralibérale.
7: Ils sont en train de mener une expérimentation très cruelle.
6: Maximiliano, retraité, a vu son loyer et ses factures de gaz et d'électricité exploser ces 3 dernières années.
7: Tout a été dérégulé pour que le marché soit libre de faire ce qu'il veut. Les seules choses qui n'ont pas été libérées et qui n'augmentent pas, ce sont les salaires et les retraites. Les classes populaires sont en souffrance actuellement.
6: Afin d'enrayer l'inflation, le gouvernement plafonne en effet les négociations salariales collectives. Dans le cortège, les banderoles des syndicats et des organisations sociales côtoient celles des défenseurs de l'environnement et les foulards verts, symboles du droit à l'avortement. Car la colère n'est pas seulement économique, explique Lorenzo.
8: En tant qu'étudiant et membre de la communauté LGBT, je trouve que ce gouvernement est rétrograde. Qu'ils arrêtent de s'en prendre aux retraités, aux minorités sexuelles, aux étudiants et aux universités.
6: Lancé par Myriam Bregman, une figure de la gauche radicale qui monte dans les sondages ces derniers temps, la marche de la colère a réussi à rassembler et à amalgamer un large éventail de frustrations et de revendications. Théo Conscience, Buenos Aires, RFI.
0: Il s'était lancé, Victor, un défi hors du commun, rallier sa ville natale de Goma à Rabat, la capitale du Maroc. Le cycliste congolais Miguel Massassai est décédé.
1: Les autorités ont confirmé sa disparition, très suivie sur les réseaux sociaux pour son projet Pédaler pour la paix. Il était parti le 1er mai et allait passer la frontière entre la République du Congo et le Cameroun. Miguel Massassai a perdu la vie dans un accident de voiture. Il tentait de rejoindre en taxi la prochaine ville pour faire réparer son vélo. À la fois conseiller, entraîneur, grand frère, Serge Guindou promet de continuer le combat pour la paix. Il a accepté de témoigner après la mort de son ami.
9: On a commencé ce projet-là pour la paix. Je l'avais dit, reste focus sur la paix. Et puis voilà ce qui s'est passé. Bon, je le suivais, je lui ai parlé hier matin en lui disant que je vais continuer, je vais me battre. Je ne savais pas qu'il allait mourir et puis voilà. Et il voulait amener dans son combat son pays et sa ville. Pour lui, c'était Goma. Et puis réussir pour lui, parce qu'il avait vécu beaucoup d'injustices, beaucoup d'injustices. Il avait fait sa vie, il a dit « je ferai le chemin, je le ferai ». Et en vélo, parce qu'il n'y avait pas d'autre moyen de parler. Donc là, maintenant, je vais rentrer au Congo, et puis je vais remonter sur Ouesso, où il est décédé. Et je vais prendre mon vélo et je vais continuer jusqu'à Rabat. Il n'y a pas le choix. On ne peut pas laisser le pays comme ça en deuil. On ne peut pas. Surtout pour les cyclistes, pour la perdresse, on ne peut pas. Je suis obligé de continuer. Je ne sais pas si c'est un héritage qu'il m'a donné. On va continuer.
1: Des propos recueillis par Guillaume Thibault. Allez, du football pour terminer. C'est un classique en France. L'OM reçoit le Paris Saint-Germain en clôture de la 5e journée de Ligue 1. Si les champions d'Europe parisiens semblent avoir enfin bien lancé leur saison, les Marseillais, eux, sont en grande difficulté déjà. Ils n'ont plus gagné de match depuis la première journée, Esteban Mirales.
10: Et si le classique lançait enfin la saison de l'OM? Des difficultés financières, zéro recrue lors du mercato estival. Et pour le nouvel entraîneur des Phocéens, Bruno Genesio, ce début d'exercice tourne au calvaire. 4 défaites consécutives, toutes compétitions confondues, dont 3 en Ligue 1. Seulement 3 points au compteur, Marseille flirte avec la zone de relégation. Et après une nouvelle déroute face à Beşiktaş en Ligue Europa cette semaine, les supporters grondent. Mais à Marseille, le vent peut vite tourner et un bon résultat ce dimanche pourrait permettre de faire

0: Bonjour, la météo de votre dimanche avec ce matin encore un temps sec et des températures au-dessus des normales de saison. Un grand soleil et déjà 18 degrés à Mende et 21 dans les gorges du Tarn avant midi. Plus tard dans la journée, les maximales iront de 21 degrés pour l'Aubrac et près de 30 degrés dans les gorges du Tarn.
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15: Bonjour et bienvenue, c'est Cinérama, une demi-heure pour parler de cinéma, et ça se passe au travers de films qui sont sur les écrans. Aujourd'hui, ce sont 5 films qui sont dans les salles depuis le 16 septembre. Alors, qu'est-ce que vous avez autour de la table? On va commencer par toi, Sophia.
16: Eh bien Vincent, moi je vais vous parler d'Histoire de la nuit de Léa Misius.
15: Quant à toi, Guillaume, un film aussi?
17: Oui, je vais vous parler de L'Invitation d'Olivia Wilde.
15: Et puis, quant à moi, je parlerai de 2 films, Les Contrebandiers. Alors, on aurait pu faire un blind test avec 2 des acteurs, puisqu'il y a Ethan Hawke et Russell Crowe qui ont une filmographie assez conséquente. Mais le choix a été fait de ne pas faire de blind test pour cette émission et se concentrer sur les chroniques. Et puis, je vous parlerai aussi de Ma famille de samouraï, qui est un dessin animé pour enfants et parents. Et puis, toi, on n'est pas du tout dans le dessin animé, mais tu vas nous parler d'un réalisateur japonais déterminant,
18: en tout cas stakhanoviste, on va dire, ouais. Hein, puisqu'il a tourné environ 130 films, et donc il nous revient avec un film de procès qui s'appelle Shame, et non Shame, hein, parce que Shame c'est
15: la honte,
18: et oui. Shame c'est faux.
15: Voilà. Ah oui, c'est important.
17: Et le réalisateur c'est
18: Takashi Miike.
15: Ah, on ne l'avait pas dit. Takashi Miike. Merci Guillaume de bien suivre. Allez, on débute cette émission avec une plongée en 1933. Un prisonnier qui accepte une dangereuse mission de contrebande d'or pour tenter de retrouver sa fille. Ce sont les contrebandiers.
19: Qui êtes-vous?
16: Cinérama.
19: Vraiment?
20: Un problème partagé. C'est plus qu'un demi-problème. Alors c'est quoi le problème? Je suis ici. C'est ça mon problème.
15: C'est l'une des plus grosses sorties de la semaine, si ce n'est la plus importante. Alors, il faut dire que le casting met en avant 2 grosses stars des années 90 et 2000. D'un côté, on a entendu les voix d'ailleurs. D'un côté, Russell Crowe, l'indéboulonnable Maximus dans Gladiator, qui depuis cette époque a pris quelques kilos et n'a pas hésité à prendre des rôles désagréables ces derniers temps, comme dans Enragé, hein, où il interprète un automobiliste revanchard. De l'autre, Ethan Hawke, celui qui illumine Bienvenue à Gattaca ou la trilogie de Richard Linklater. Le Before Sunrise, Sunset et Midnight. Alors, on n'oublie pas dernièrement qu'il donne la réplique à Pedro Pascal dans Strange Way of Life, hein, le court-métrage d'Almodovar, qu'il a son petit rôle de gentil mari dans l'excellent Le Monde Après Nous. Mais on voit le comédien davantage dernièrement dans les séries.
20: J'ai une fille. Dans un mois, elle sera pupille de l'État et candidate à l'adoption. Même avec les remises de peine, je suis encore là 6 mois. J'ai un ami qui a besoin d'un petit coup de main. J'ai aucune confiance en ces charlots, mais toi, je te fais confiance. T'acceptes ce travail et t'es un homme libre.
15: Bon, ils ont déjà expliqué pas mal de choses. Dans Les Contrebandiers, qui est le titre français, mais le titre original est The Weight, soit Le Poids, Ethan Hawke et Samuel Murphy, qui dans l'Oregon de 1933, n'a pas le sou et doit élever sa fille tant bien que mal depuis que sa mère est morte. Mais il fait une mauvaise rencontre doublée d'un mauvais choix, ce qui l'entraîne à purger une peine dans un camp de travail. Ça ne l'arrange pas du tout, car sa fille est placée donc dans un orphelinat et passé un délai, elle sera adoptée. Une idée évidemment effrayante pour le père. Dans le camp, il y a un ancien flic devenu surveillant, Russell Crowe, qui lui propose un marché. Il s'agit de convoyer clandestinement une cargaison d'or, en échange de quoi, si tout se passe bien, il signera un papier qui le libérera de prison. À lui, la paternité retrouvée, et évidemment, il accepte.
20: Sérieusement? Maniez-vous.
21: Cet or, c'est un problème. Il y a plein de types désespérés qui pensent qu'il serait mieux dans leur poche. Ça n'arrivera pas, pas sous ma direction. Vous allez partir avec dans les montagnes avant que qui que ce soit ne remarque qu'on n'a plus d'or. Et si un seul gramme disparaît, vous aurez de gros problèmes.
15: Les contrebandiers du titre, nous les retrouvons donc au tiers du film. Ils sont dans la forêt épaisse de l'Oregon. Murphy, qui a choisi trois autres de ses collègues et qui s'en porte garant, doit convoyer cet or que le gouvernement ne veut plus voir ailleurs que dans les banques. Nous basculons ainsi dans un film d'aventure, un peu à la manière du Convoi de la peur. Hein. La menace vient autant de l'extérieur et des personnes que la bande de contrebandiers rencontre dans la nature ou des contrebandiers eux-mêmes. Car ces hommes restent des prisonniers entourés de deux hommes de main du commanditaire.
2: Il y a quelqu'un.
5: Les gens se transforment devant l'or. Ils mentent, ils trichent, ils tuent pour lui.
7: Ça m'inquiète pas.
2: Ouais, ben ça devrait. Je te l'avais dit que c'était un plan foireux.
7: Tu commences déjà à me les briser. Continue comme ça et tu vas voir.
2: Réveille-toi, vieux, qu'est-ce qu'on fait ?
7: Je sais pas dans quelle équipe vous jouez tous les trois, mais c'est pas dans la mienne.
15: Alors en regardant ce film réalisé par Padraig McKinley, qui n'a pour lui que des séries, on a l'impression d'être dans un film qu'on aurait pu voir dans les années 70. L'histoire est sans surprise, car au début de l'aventure, l'équipée se fait surprendre par une femme, une indienne, qui va rejoindre la bande et qui, évidemment, va être au cœur de problèmes. Tout l'intérêt des contrebandiers est le regard qu'ils portent sur ces personnages. Alors il y a évidemment Murphy, Ethan Hawke, hein, dont l'instinct de survie est mu par sa qualité de père en souffrance. Il y a un autre prisonnier qui a été enfermé, car il est soupçonné d'être socialiste, une position qui déplaît à ses camarades qui défendent à tout prix la liberté d'entreprendre américaine, peu importe si on écrase son prochain. Après la discrimination politique, celle des idées, il y a le personnage donc de l'Indienne qui permet de mettre en avant le profond racisme ancré à cette époque dans un pays qui a grandi en tuant les natifs américains, mais est touché par une crise économique sans précédent. Les discussions au coin du feu ne manquent pas de piquant, et d'un scénario convenu, nous arrivons finalement à l'exposition d'une Amérique meurtrie, doutant d'elle-même. Alors il faut également saluer le récit qui s'appuie sur des séquences d'aventures pures où il faut traverser une rivière sur un pont de singes délabré ou rejoindre une rive avec un cours d'eau charriant des troncs d'arbres. Il s'ensuit que le film n'est jamais ennuyeux, ni dans ce qu'il montre, ni dans ce qu'il dit, ni dans ce qu'il décrit. La seule faiblesse est sans doute sa conclusion que l'on subit quelque peu, mais si le réalisateur ne revisite pas le genre du film d'aventure, on croirait voir un film avec par exemple Steve McQueen, le soin apporté au personnage permet d'en tirer satisfaction et bien au-delà du divertissement. À noter que le jeu d'Ethan Hawke, il apparaît comme ce père, et ce personnage qui a tout le temps un éclair d'intelligence qui peut permettre à tout le monde de sortir de situation, mais en même temps il reste un prisonnier et on a l'impression qu'il est toujours aussi en retrait. Enfin, il a un peu ses deux côtés, c'est-à-dire celui qui a l'éclair de génie et puis celui qui tout le temps se met en retrait. Voilà. Donc ce film, Les Contrebandiers, est en salle depuis le 19 septembre. Benoît Mégimel et Bastien Bouillon à Vierzy sont dans Histoire de la nuit, une fête d'anniversaire dans une ferme isolée qui bascule lorsque trois hommes rôdent autour de la maison.
8: Dites-le.
9: Cinérama.
8: C'est très clair.
11: Papa, tu préfères lequel ?
13: Elle te donne pas la moitié de ce que tu lui donnes. Elle te mérite pas.
16: Après Ava, révélé en 2017, et Les 5 Diables, présentés à la Semaine de la Critique en 2022, l'ascension continue, on pourrait dire. Léa Misius revient avec son troisième long-métrage, Histoire de la nuit, sélectionné cette année en compétition officielle au Festival de Cannes. Elle y adapte le roman éponyme de Laurent Mauvignier, paru aux éditions de Minuit en 2020, un livre qui s'ouvre sur cette phrase de David Foster Wallace, empruntée au roi pâle. « Il y a pourtant des secrets à l'intérieur des secrets ». Toujours. Une épigraphe qui pourrait à elle seule résumer le programme du film. Pour l'incarner, Misius réunit un casting 4 étoiles. Avia Herzi, Bastien Bouillon, en couple installé sur une exploitation isolée. Monica Bellucci, en voisine italienne mystérieuse. Et Benoît Magimel, en figure inquiétante, venue rôder autour de la ferme à la nuit tombée.
14: Bonjour.
13: Je peux vous aider ?
14: C'est magnifique ici.
13: Bon.
14: Qu'est-ce qui se passe, ma chérie ? Si vous faites ce qu'on dit, il arrivera rien à personne.
13: Qu'est-ce que vous voulez ?
14: Ben voilà.
13: Ah ! Bonsoir.
14: Allez.
13: Thomas, c'est ça ?
14: Vous êtes qui ?
16: Nora et Thomas vivent avec leur enfant hein, sur une exploitation agricole reculée quelque part dans la campagne française, dans le Limousin. Leur unique voisine Christina, peintre italienne installée non loin de là, doit venir fêter avec eux l'anniversaire de Nora. Mais à mesure que la soirée avance, trois hommes se mettent à tourner autour de la propriété et ce qui devait rester une petite fête de famille et de voisinage tranquille bascule heure après heure vers tout à fait autre chose. Sans dévoiler ce que le film prend justement soin de retenir, il y a, tapis dans le passé de cette famille, un secret que la nuit va finir par faire remonter à la surface.
9: Toi, tu dois être Ida, non ? Joyeux anniversaire, Leïla.
19: C'est quoi cette histoire ? Y a pas de Leïla !
9: N'oublie pas que Ben est avec ta voisine. Vous êtes rencontrés comment ?
22: Hein ? C'est ça, pas de foutre.
9: Non ! C'est quoi cette violence là ?
16: Léa Misius emprunte ouvertement les codes du film d'invasion domestique. Hein. La maison isolée, les intrus qui rôdent, la nuit qui s'éternise, mais elle les retourne avec une précision remarquable. D'abord parce qu'elle refuse tout flashback dans sa mise en scène, hein. Tout se joue au présent, dans un temps long, continu et suffocant. Ensuite parce qu'elle multiplie les changements de focale. On passe d'un personnage à l'autre, de la famille aux intrus, chacun, chacune, récupérant l'espace d'une séquence, sa part d'obscurité. Personne en fait dans ce film n'est un pur bourreau ou une pure victime. Même le personnage incarné par Alan Delay, crédité, hein, c'est son nom au générique, Beg, porte sa propre nuit intérieure, loin de la caricature du sbire muet. Depuis Cannes, on a beaucoup et à raison comparé Histoire de la nuit à A History of Violence de Cronenberg, avec ce fil directeur d'une violence enfouie qui ressurgit pour fracturer l'unité familiale. Mais Misius en propose une version résolument féminine et française, ce qui change quand même pas mal de choses. La campagne qu'elle filme n'est pas celle rassurante de la banlieue américaine à préserver coûte que coûte. C'est une campagne concrète, avec son isolement, sa précarité, ses rapports de voisinage qui ne doivent rien au hasard, comme Guiraudy le fait depuis des années. Et c'est le point de vue de Nora qui organise le regard porté sur cette violence, comment elle se prépare à l'affronter, comment elle la subit,

0: cette ferme dans une réalité tactile, pas du tout stylisée pour elle-même. Histoire de la nuit prend le Home Invasion Movie, un genre historiquement conçu pour rassurer, pour dire que la violence vient toujours de l'extérieur, de l'étranger, du monstre qui frappe à la porte, et le retourne complètement. Ici, la menace est aussi domestique que le foyer qu'elle vient fracturer, et le secret qui organise tout le film n'est jamais celui qu'on croit.
1: Moi, je veux juste la vérité, elle est là.
2: Vous vous trompez, elle vous a dit. Elle s'appelle pas Layla.
0: En choisissant de filmer cette nuit sans échappatoire, sans point de vue unique pour trancher qui a raison, Léa Misius refuse le confort d'une violence qu'on pourrait désigner, une fois pour toutes, hors de soi. C'est une famille de campagne française avec ses silences, ses non-dits, des rapports de force genrés qui couvent depuis des années, mais c'est aussi, au fond, un peu n'importe quelle famille, la nôtre peut-être, qui préfère parfois vivre avec ses secrets de la nuit plutôt que de les affronter en pleine lumière.
3: Ce film de Léa Misius, qui arrive après Les Cinq Diables, qui avait été remarqué, il était à la quinzaine des réalisateurs, mais il avait fait un peu moins de 80 000 entrées en France. J'imagine que cette histoire de la nuit avec son casting et Bastien Bouillon qui est de partout devrait faire un peu plus
0: de spectateurs.
3: Peut-être un peu plus de spectateurs, en tout cas la bande-annonce apparaît assez mystérieuse. Un dîner entre voisins mystérieux va rapidement faire voler en éclats les certitudes d'un couple. Nous parlons du film L'Invitation.
4: Cinérama.
1: Parfait.
5: Bonsoir. Allez-y, entrez.
4: On est ravis de vous voir.
5: On est tellement contents de vous recevoir.
6: Ça en a l'apparence, ça en a le goût, ça en a l'unité de lieu, ça en a même quelques thématiques, mais il serait réducteur de dire que le nouveau film d'Olivia Wilde en tant que réalisatrice est une mise à jour de toute une esthétique chère à Woody Allen. Alors certes, on y retrouve les mêmes adultes moyennement plutôt aisés, pétris de remords, d'inquiétudes, d'incertitudes et de vagues à l'âme plus ou moins psychologiques, assurément intellectuelles, bref, de parfaits citadins comme on pourrait en croiser dans Manhattan, pour ne citer que l'exemple le plus célèbre. Même la fille va jusqu'à reprendre peu ou prou la police d'écriture historique des films de Woody Allen pour s'immiscer dans cette étude de caractère bourgeois qui parle tout autant qu'il doute. Donc comme je l'ai dit, ça serait réducteur car le public cible habituel d'Allen risquerait d'être fortement désarçonné par la tournure branque du film en son milieu, ce qui est aussi l'un des effets recherchés par le scénario, et aussi parce que derrière L'Invitation, il y a plusieurs films rattachés, car nous voici en présence de la version américaine d'une histoire fort populaire.
7: On attend du monde? On pourrait pas mettre des rideaux? J'aime pas qu'ils voient chez nous comme ça. Ce chemisier, il est joli, il te va très bien.
5: Ah oui? Eh ben tu pourrais me dire ça plus souvent.
6: Alors, L'Invitation est l'adaptation américaine de Sentimental en 2021, un film espagnol réalisé par Gex Gay et lui-même adapté de sa propre pièce de théâtre Los Vecinos de Arriba qui date de 2016. Alors chez nous, Sentimental est devenu et plus y affinité d'Olivier Ducret et de Wilfried Mans, et c'est sans compter les versions italiennes ou coréennes par exemple. Malgré tout, et c'est ce qui fait le sel de L'Invitation et qui joue sur ce ton-ci Woody Allenien, les scénaristes Rashida Jones et Will McCormack tenaient particulièrement à transposer ce récit en huis clos, comme somme toute universel, comme peut en témoigner le nombre d'adaptations mondiales, à travers le prisme spécifique de la culture américaine. On l'aura remarqué, L'Invitation est un film d'acteurs qui connaissent les acteurs, qui aiment les acteurs et qui orientent quasiment tout en fonction de leur performance. Au scénario, donc, il y a deux personnalités connues, juste surtout pour leur carrière d'acteur, et la réalisatrice est elle-même une actrice reconnue qui n'en est pas son coup d'essai, puisqu'il est déjà le troisième film de sa filmographie après le moyennement bien reçu, mais pourtant fort bien mis en scène, Don't Worry Darling. Mais arrive une question primordiale, ça parle de quoi L'Invitation?
7: Je les enlève?
8: J'en ai rien à foutre que t'enlèves tes chaussures.
9: Pour moi c'est sans gluten, sans lactose, sans viande, sans sucre.
6: Angela et Joe forment un couple un peu fatigué. Lui est professeur de musique, elle est au foyer. Se dirigeant lentement mais sûrement vers la cinquantaine, parents d'une jeune ado pétillante mais que l'on ne verra jamais dans le film, ils ne le savent pas forcément encore, mais ils arrivent au bout d'un cycle qui les a dépossédés d'eux-mêmes. La routine du quotidien, les espoirs évanouis, le broyeur du métro au boulot dodo qui étouffe la jeune femme ou le jeune homme fringant et pétillant que l'on est. Leur histoire est le triste chant de la routine urbaine morne qui use les individus au lieu de les élever. Un soir,

0: à la surprise d'apprendre que sa femme a décidé d'inviter leur voisin du dessus, hein, un couple étonnant composé de Hawk, hein, ancien pompier, et Pina, une psychothérapeute, hein, et que le repas est dans 10 minutes. Joe déteste les imprévus et déteste ses voisins qu'il n'a jamais croisés, hein, parce qu'ils font, dirons-nous, pas mal de bruit la nuit. Alors déjà naturellement gaffeur, leur maladresse va précipiter les choses au fur et à mesure que la soirée va se dérouler. On s'en doute, hein, rien ne va se passer comme prévu, et un gros rebondissement au milieu de la soirée va redistribuer les cartes, en plus de faire reconsidérer leur vie de couple à Angela et Joe. À partir de ce point de non-retour, tout va s'enchaîner et va être la tempête sous deux crânes. D'une invitée, hein, qui est végane alors que le repas est principalement basé sur de la viande, on va basculer dans des réflexions comme l'amour, la fidélité, ce qui fait d'une relation quelque chose de véritablement unique, qu'est-ce qui fait qu'on tient aux autres, et comme le demanderaient Edgar Morin et Jean Rouch, hein, à leur sujet dans Chroniques d'un été, qu'est-ce que le bonheur ?
1: On se sent proche de vous, il y a un lien très fort entre nous quatre.
2: Ceci... Gentil, merci.
0: Alors ça c'est compliqué, hein, mais je fais exprès de ne pas parler de ce fameux point de non-retour, car si vous avez le bonheur d'entrer dans le film, hein, et de ne pas avoir vu les autres déclinaisons de l'original espagnol, hein, bah, vous serez forcément pris dans le petit suspense qui va découler de ce repas à 4. C'est un peu la même chose, hein, que pour une autre adaptation de théâtre, hein, Le Prénom, où il ne faut pas justement dire ce prénom, hein, parce que sinon vous éventez un petit peu le suspense et tout ce qui en découle. Alors pour ce faire, Olivia Wilde a la lourde tâche, hein, de jouer Angela, hein, tandis que Seth Rogen continue sa conversion d'acteur véritablement dramatique après sa participation remarquée au chef-d'œuvre The Fabelmans. Face à eux, Edward Norton et Penelope Cruz, tantôt doucereux, tantôt volcaniques, excellent dans ce qui va virer en un jeu de massacre verbal. C'est aussi la force du film qui aurait pu enfermer ces personnages dans les clichés liés littéralement aux carrières de leurs interprètes. Alors tout n'est pas parfait, mais le récit est extrêmement bien mené par sa réalisatrice qui, en plus d'un excellent travail de cadrage et de découpage technique qui est exploite toutes les possibilités de cet appartement, s'impose un tournage en vraie belle pellicule 35, hein, qui invite à la rigueur et qui aide forcément à tisser ce lien avec le cinéma de Woody Allen. Alors ne vous attendez pas à un film comme Carnage de Polanski, lui aussi un huis clos à 4, hein, mais n'hésitez pas à succomber à l'invitation au sens pluriel.
3: Un instituteur accusé de harcèlement se retrouve pris dans une spirale médiatique où la vérité devient une affaire de récit. C'est le dernier film de Takashi Miike. Qui est Cham.
4: Cinérama.
5: Je comprends pas. Qu'est-ce que tu comprends pas ?
4: Actualité, cinéma et tout le reste.
5: Pas très compliqué à comprendre, moi.
6: De temps en temps, le staccanoviste Takashi Miike, donc ce qu'on disait, 130 films quand même au compteur, nous donne des nouvelles de son cinéma, puisque certains parviennent à sortir en France. Alors la dernière fois, c'était en 2019 avec First Love, polar ludique et déviant, violent et romantique, sur fond de guerre des gangs dans un Tokyo cosmopolite. Alors ce qui ne l'empêche pas de tourner à un rythme effréné, même si sa cadence s'est un peu tarie avec les années, il n'a fait que 3 films je crois en 2025. Découvert en France par le traumatisant Audition et sa trilogie furieuse Dead or Alive. Alors au début des années 2000, il aura abordé tous les genres populaires sans distinction. Le voir aujourd'hui avec Cham, s'emparer d'une affaire judiciaire qui a défrayé la chronique au Japon à Fukuoka en 2003 a de quoi se surprendre. Le punk éternel s'est-il assagi, se soumettant à un genre plus convenu ? En apparence, on peut répondre par l'affirmative. L'auteur de Gozu se plie à des contraintes narratives et visuelles pour livrer finalement un film classique et épuré. En s'inspirant d'un fait réel, même si ce n'est pas mentionné au début, ce qui est quand même assez rare au cinéma, c'est volontaire de la part de Miike parce qu'il a pris tellement de liberté par rapport au fait divers qu'il a préféré ne pas l'indiquer. Et ça lui a permis d'être plus libre aussi, je pense. Alors Cham démarre donc brutalement avec une série de séquences montrant un enseignant violent, discriminant, harceleur et manipulateur. Yabushita se rend tard le soir chez la mère d'un de ses élèves. Elle l'accueille poliment, lui sert un café. Il souhaite lui parler du comportement inapproprié de son fils en classe. Au fil de la conversation, elle lui révèle ses origines nord-américaines, ce qui pousse le professeur à faire un raccourci raciste. Son comportement viendrait du fait qu'il ne soit pas entièrement japonais. Yabushita s'emballe, devient agressive, verbalement et physiquement. La suite va dans ce sens pendant 15 minutes, montrant une facette instable de cet enseignant qui va jusqu'à pousser au suicide le pauvre gosse. Alors la mère porte plainte pour maltraitance, hein, pour étouffer l'affaire. Le directeur de l'établissement demande à Yabushita d'avouer son crime. C'est très courant au Japon, les excuses, enfin tout ce processus, et donc de s'excuser aussi auprès de la famille en toute transparence. Mais un journaliste à sensation s'en empare et enflamme l'opinion, sortant des murs de l'établissement, l'affaire médiatisée est désormais portée devant le tribunal. Alors tout ce que je viens de dire, ça c'est pendant quasiment le premier quart d'heure. Hein. Alors on pourrait se dire quelle est la part de vérité dans ce qui a été exhibé aux spectateurs au début du film. Et si tout n'était que mensonge et manipulation racontée d'un seul point de vue, celui de la mère. Alors sur ce plan, Mickey, alors c'est, le titre le dit quelque part puisque c'est Cham, hein. Il a un peu la main lourde, très loin on dira du vertigineux Rashomon. Là... aucun doute n'est permis, le suspense est vite éventé. Yabushita n'a pas violenté Tabuko, il est innocent. Une fois que le spectateur a compris la mécanique en trompe-l'œil du début, artifice facilitant la démonstration du cinéaste. Alors car l'enjeu, en fait, c'est de décrire le parcours d'un homme seul contre tous, victime d'une injustice, sur les seules paroles d'une mère et de son enfant. Mickey s'en prend violemment à la presse et aux autorités éducatives, présentées alors comme des... surtout les personnes qui les représentent, des êtres vils, lâches et sournois. Alors cette univocité dans la caractérisation des personnages s'avère finalement payante, ressort narratif efficace de ce pamphlet assez subversif finalement sur la cruauté humaine. Alors si Mickey rate sa réflexion wallésienne autour de la vérité et du mensonge, mais en fait c'était pas l'enjeu, mais le film a été présenté comme ça, avec des points de vue différents. Mickey signe en revanche un drame social implacable, dénué d'humour et de violence graphique, qui impose une mise en scène précise, alors beaucoup moins académique qu'elle n'en a l'air, hein. Les scènes de procès sont remarquablement filmées et découpées. Alors proche d'audition, hein, sur la forme, Cham reprend finalement certains codes du film d'horreur, notamment dans le portrait de la mère de l'enfant, personnage fascinant au passé trouble, figure machiavélique contaminant un récit qui passe en fait du drame judiciaire au pur film de terreur. Alors Shibazaki Ko, l'actrice, hein, vue récemment dans La Voix du Serpent de Kurosawa, tout en retenue, parvient en un regard à être effrayante, lointaine cousine d'Azami, l'héroïne d'audition, présence vraiment purement fantomatique. Face à elle, Ayano Go ne démérite pas, insufflant une intensité nécessaire à son personnage d'enseignant malmené. Alors, dans ce film, hein, qui rappelle beaucoup finalement le cinéma de Fritz Lang, hein, sur le lynchage public et médiatique, Takashi Miike, hein, continue de montrer l'étendue de son talent, même s'il passe un peu à côté de son véritable sujet. En l'état, il en résulte une œuvre passionnante, un peu frustrante, mais qui confirme la bonne santé de son auteur.
3: Ce Cham de Takashi Miike est en salle depuis le 16 septembre. Et on reste dans l'identité japonaise finalement avec un jeune Brésilien qui part à la découverte de ses origines japonaises en interrogeant son grand-père sur son histoire et son déracinement. C'est ma famille de samouraï.
7: Par ici, s'il vous plaît.
8: Cinérama.
7: Ah, mais avec joie.
3: Se faire raconter l'immigration dans un autre pays que le nôtre, c'est ce qui vous attend avec Ma famille de samouraï de Celia Katunda, un film d'animation pour les enfants et les adultes qui prend son temps. Il s'agit ici de l'immigration japonaise au Brésil. Elle s'exprime au travers d'un exposé que Noboru doit préparer sur ses origines, qu'il a pourtant toujours choisi de gommer jusqu'à ne rien savoir de ce qui a amené ses grands-parents à quitter le Japon pour le Brésil. Le seul moyen d'apprendre cette histoire est d'aller voir son grincheux grand-père avec qui la conversation n'est pas si facile.
9: Le devoir qu'on doit faire sur nos familles, c'est vraiment nul.
10: La grande et merveilleuse histoire de mes origines.
11: Moi, tout ce que je dois faire, c'est aller parler à mon grand-père.
10: Et moi, ce sera avec ma grand-mère.
3: Le scénario de Ma famille de samouraï s'inspire du roman publié en 2011 par un auteur lui-même descendant d'immigrants japonais. L'histoire qui y est racontée et qui se déroule dans les années 1980 raconte la fracture culturelle et générationnelle au sein des familles déracinées. Le grand-père a toujours voulu rester japonais tandis que son petit-fils, qui lui est né au Brésil, eh bien veut s'affirmer en tant que brésilien. Entre les deux, ce n'est pas très fluide hein, dans les débuts. Il faut déjà que Noboru comprenne qu'au début du XXe siècle, les longs voyages se faisaient en bateau et prenaient plusieurs semaines. S'il n'apprendra pas vraiment la raison du départ, il connaîtra les conditions de l'arrivée au Brésil, le travail dans les plantations et les liens au sein de la communauté japonaise. C'est là que le couple de grands-parents se formera. Alors on saisit bien la place que devaient tenir à cette époque les immigrés qui devaient rester entre eux, former une relation d'entraide.
9: Pour vous c'est facile, mais vous connaissez pas mon grand-père.
8: Noboru a un devoir pour l'école dont il voudrait te parler, si tu veux bien.
9: On doit chacun raconter les histoires de nos familles.
11: Je viens du Japon. Nous avons eu 3 enfants. Et ensuite, tu es venu au monde. Et qu'est-ce que tu veux savoir de plus?
12: C'est notre seul petit-fils. Tu dois lui raconter l'histoire en entier.
3: À mesure que le grand-père, qui ne cesse de dire à son petit-fils de ne jamais l'interrompre, raconte son histoire, Noboru semble de plus en plus fasciné par cette histoire familiale qui, si elle raconte des brimades, des discriminations, évoque aussi le rôle courageux tenu par le grand-père pendant la Seconde Guerre mondiale, où le Japon et le Brésil étaient 2 pays ennemis. Ce récit va petit à petit faire émerger un membre de la famille inconnue pour le petit garçon. Il va aussi permettre à chacun de le changer. Le grand-père grincheux va peu à peu s'ouvrir au point d'accepter les différences entre son attachement au Japon et la volonté de ses petits-enfants et de ses enfants de se sentir brésiliens. Côté graphisme, Ma famille de samouraï puise son esthétique dans l'œuvre du peintre nippo-brésilien Oscar Oiwa. Les éléments picturaux deviennent très colorés avec une impression de légèreté et beaucoup d'onirisme. D'une durée d'1h20, c'est très court, hein, Ma famille de samouraï est un film à voir en famille qui permet d'appréhender le dur choix de l'immigration mais aussi la transmission familiale et les secrets bien gardés. À noter que le titre français n'a absolument rien à voir avec le titre original qui est Mon grand-père est un Nihonjin, qui veut dire un japonais. Voilà. Ce dessin animé est en salle depuis le 16 septembre.
13: Bon, je crois qu'on s'est dit tout ce qu'on avait à se dire.
14: Mais qu'est-ce qui se passe?
15: Au revoir.
14: Qu'est-ce que vous avez dit?
16: Je crois qu'il est grand temps de s'en aller.
17: Oui, ça ne fait aucun doute.
18: Nous n'allons pas revenir là-dessus.
19: Non, écoutez...
20: Maintenant, je vais vous demander de vous en aller.
14: Parfait.
3: On se retrouve la semaine prochaine et nous aurons des films. Toi, Sophia, ce sera quoi?
21: Eh bien, j'aurai 2 films dont je vais vous parler. Le premier, donc le dernier film de Bruno Dumont, Les Roches Rouges. Et le deuxième, c'est celui qui a reçu donc le prix du jury dans la catégorie Un certain regard à Cannes, Les éléphants dans la brume.
3: Moi, je vous parlerai aussi d'un film qui est à Cannes, c'est Garance. Et puis, nous aurons une interview, celle d'Alban Ivanov pour Justin, le juste. Et toi, Guillaume, un film?
0: Moi, je vais vous parler du dernier film attendu hein, de Zach Kreger, hein, c'est Resident Evil.
3: Et putain, Manu, aussi un film.
6: Ce sera un documentaire, Fini de rire.
3: À la semaine prochaine.
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0: 17h ici à Paris, 15h en temps universel, 18h à Moscou.
1: Antoine Galen.
0: Le suspense est inexistant, mais les bureaux de vote sont toujours ouverts en Russie. Dernier jour des élections législatives. Le scrutin se déroule aussi en Crimée annexée, dans les régions ukrainiennes contrôlées par la Russie, mais aussi en Lituanie, où vivent 14 000 citoyens russes. Fin de la première audience du procès en Irak de 6 Français présumés djihadistes. Les 6 accusés avaient été transférés de Syrie avec 41 détenus au cours de l'été 2025. Plusieurs avocats français alertent sur des procès expéditifs et appelle Paris à les rapatrier de toute urgence. Ils risquent, selon eux, la peine de mort. La réunion entre le secrétaire au Trésor américain et son homologue chinois vient tout juste de commencer à New York. Des discussions 4 jours avant la visite de Xi Jinping à la Maison-Blanche. Avec Donald Trump, il compte bien aborder le sujet des droits de douane. Et puis c'est un rendez-vous culturel incontournable en France. Les journées du patrimoine se déroulent en ce moment. Une thématique s'invite à cette édition, la fragilité des monuments. En Russie, les bureaux de vote ferment à 18h, temps universel. Dernier jour des élections législatives. 450 sièges de la Douma doivent être renouvelés. Élections sans suspense. Le parti de Vladimir Poutine est le grand favori. Le scrutin se déroule aussi en Crimée annexée et dans les régions contrôlées par la Russie, Donetsk, Louhansk, Zaporijja et Kherson. Ça vote aussi en Lituanie, pays limitrophe où réside près de 14 000 citoyens russes. Notre correspondante Marielle Vituro est allée à leur rencontre.
2: Pour venir voter, il faut passer par le pont Boris Nemtsov, puis emprunter la rue des héros ukrainiens. À la mi-journée, il n'y a pas foule devant les grilles de l'ambassade. Vyacheslav est arrivé avec un sweatshirt midi contre Poutine, un mouvement de protestation initié par l'opposant Alexei Navalny, mort dans une prison russe.
3: Je vais voter contre le parti de Poutine, le parti de la guerre, contre Russie unie. C'est bien si le parti Russie unie a moins de place au Parlement.
2: Nick, un Russe qui habite en Lituanie depuis 30 ans, sort du bureau de vote.
4: C'était l'occasion pour moi de transmettre mon message. J'ai inscrit non à la guerre sur le bulletin.
2: Deux jeunes gens essayent de réaliser un sondage sorti des urnes. Milana le constate, certains affirment ouvertement qu'ils ont voté pour Russie unie ou ne disent rien.
5: Je vais aider à compter réellement les voix dans ce scrutin, car obtenir la vérité en Russie est impossible.
2: Ils sont peu à avoir l'espoir que quelque chose change après le scrutin. La répression est telle qu'aucune manifestation en Russie contre les résultats ne semble possible. Marielle Vituro, Vilnius, RFI.
0: Et pendant ce temps, les frappes continuent entre la Russie et l'Ukraine. Lors des dernières 24 heures, près de 1600 engins ont été neutralisés par les défenses antiaériennes russes. Les autorités accusent Kiev d'avoir voulu perturber le déroulement des élections. L'Ukraine, de son côté, a annoncé la mort d'au moins 4 personnes dans la région de Kiev. Élections également en Allemagne. Près de 4 millions d'électeurs sont appelés aux urnes aujourd'hui. Scrutin régional à Berlin et dans la région du Mecklembourg. 2 semaines après la victoire du parti d'extrême droite AfD en Saxe-Anhalt, Friedrich Merz redoute un score très bas pour la CDU. Le chancelier allemand a d'ailleurs convoqué une réunion de crise avec son parti. Elle se tiendra juste après l'annonce des premiers résultats vers 16h temps universel. Et Friedrich Merz a également annulé son déplacement prévu à New York pour l'Assemblée générale des Nations Unies. En Irak, 6 prisonniers français soupçonnés d'appartenance à l'État islamique ont été présentés devant la justice irakienne. Parmi eux, il y a celui qui a revendiqué l'attentat du 14 juillet 2016 à Nice. Les 6 accusés avaient été transférés de Syrie avec 41 détenus au cours de l'été 2025. L'audience préliminaire est désormais terminée. Récit de notre correspondante Marie-Charlotte Roupy à Bagdad.
6: Les 6 détenus ont été présentés pour la première fois un juge irakien après 7 ans de détention en Syrie et 1 an en Irak. Maigres, vêtus de jaune, cheveux ras, ils se sont présentés à la barre accompagnés d'un traducteur quand c'était nécessaire pour entendre les charges retenues contre eux. Appartenance à l'organisation de l'État islamique et ou participation à des activités terroristes mettant en danger la sécurité de l'Irak. 2 d'entre eux ont refusé d'être représentés par un avocat commis d'office irakien et ont demandé d'attendre attendre la venue de leurs avocats français pour poursuivre les audiences. Pour les quatre autres qui ont accepté cette représentation irakienne, le juge a présenté les preuves collectées contre eux, parmi lesquelles des mandats d'arrêt internationaux ou encore des documents administratifs de l'organisation de l'État islamique. Qu'ils aient été à l'époque enregistrés par l'État islamique comme infirmiers, comptables ou combattants, ils tombent selon la justice irakienne sous le coup de la loi antiterroriste. Le tribunal se réunira à nouveau le 5 octobre pour entendre cette fois leur défense. Ils encourent selon la loi irakienne la peine de mort ou une peine de prison à perpétuité. Marie-Charles Tropi, Bagdad RFI.
0: Et plusieurs avocats français alertent sur des procès expéditifs et appellent Paris à rapatrier les détenus de toute urgence. En Irak, toujours, une explosion a été entendue près de l'aéroport d'Erbil, une zone qui abrite des troupes américaines. La cause de l'explosion n'est pas connue à ce stade. Pendant ce temps, Donald Trump a annoncé que les Houthis avaient accepté de ne pas s'en prendre aux États-Unis. Déclaration du président américain au lendemain des attaques des rebelles Houthis du Yémen sur la capitale saoudienne, Riyad. Une première depuis plusieurs mois. De fortes explosions ont retenti et un réservoir de carburant a été aperçu en feu près de l'aéroport. C'est une rencontre particulièrement importante pour la Chine et les États-Unis. Le secrétaire au Trésor américain Scott Bessent et son homologue chinois He Lingfeng se rencontrent à New York. La réunion vient d'ailleurs tout juste de commencer. Des discussions 4 jours avant le tête-à-tête à la Maison-Blanche entre Xi Jinping et Donald Trump. Sur la table, il y aura forcément le sujet des droits de douane qui expire le 10 novembre prochain. Charlotte Cossel, les désaccords risquent d'être nombreux.
7: Et à l'approche des midterms, Donald Trump a besoin de montrer des avancées concrètes. Marie-Françoise Renard, économiste spécialiste de la Chine.
8: Il y a la question de ce qui va être annoncé par Donald Trump, qui a besoin de donner des bonnes nouvelles. Et on sait déjà que la Chine va sans doute acheter des Boeing et qu'il y aura une finalisation d'au moins 200 avions. Et ça pourrait aller jusqu'à 500. Mais en contrepartie, la Chine pourrait demander d'avoir accès à certaines pièces de rechange critiques pour les moteurs. Jusqu'à maintenant, les États-Unis refusaient que la Chine accède à ces pièces et donc à ces technologies.
7: La réduction de taxes sur un package de marchandises d'un montant de 30 milliards de dollars, l'augmentation des achats de produits agricoles par Pékin ou encore le fentanyl, les sujets de négociation ne manquent pas.
8: Pékin voudrait repousser l'application d'une règle qui interdirait à des milliers d'entreprises chinoises de recevoir des technologies américaines de pointe. Et du côté américain, les États-Unis souhaitent que la Chine facilite les exportations de terres rares, de minerais critiques.
7: La question de l'encadrement de l'intelligence artificielle est également un point de crispation entre les deux géants du domaine.
0: Charlotte Cosset. Et puis en France, la 43e édition des Journées du patrimoine bat leur plein ce week-end. Le musée du Petit Palais à Paris s'est emparé de l'une des thématiques de cette année, le patrimoine en péril. Muriel Malouf, l'idée est de sensibiliser les visiteurs sur la fragilité des œuvres d'art.
9: Des guides sont disséminés à travers le musée et s'adressent à un public familial en ces Journées du patrimoine.
10: Alors là, on montre une sculpture en bronze de Bartoli. Donc si toi tu t'amuses à caresser la plante de pied là, la plante de pied du petit enfant, si des dizaines de milliers de visiteurs font la même chose, mais qu'est-ce qui va se passer ? Eh bien, à la longue, ça va effacer la patine.
9: Là, il est question de la fragilité des sculptures. Le visiteur est convié aussi à un jeu de pistes et se transforme en conservateur. Il arpente le musée pour gérer la lumière, surveiller l'état des œuvres, jusqu'à vérifier l'hygrométrie, soit le taux d'humidité. Fabienne Cousin, chargée du public au musée.
11: Nous sommes devant l'œuvre la plus fragile du musée, donc c'est un de nos phares du jeu de pistes. Cette œuvre est en cire, donc vous comprenez pourquoi je vous dis qu'elle est la plus fragile. Donc voilà, c'est un petit boîtier où on voit apparaître la température 22 degrés, 25% d'humidité, c'est formidable.
9: Et une fois le jeu de piste terminé, on peut se retrouver face à la fresque centrale restaurée pour dessiner à son tour.
12: Qu'est-ce que c'est ?
13: Quelque chose.
12: Ah, c'est quelque chose, ça c'est sûr.
14: Une créature...
13: Un monstre.
9: Le patrimoine en péril, approché d'une façon ludique, c'est le pari gagné du Petit Palais en ces Journées du patrimoine.
0: C'est la fin de ce journal. Merci à vous de l'avoir suivi.

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1: Avec la complicité de Ludovic Terol de 48FM, votre radio en Lozère, à Mende. Nous partons ensemble pour le Tibet, à travers des lectures de textes sacrés et profanes appartenant à la littérature tibétaine ancienne et ses sources indiennes que l'on peut qualifier de « littérature d'éveil ».

Un grand bonjour à nos auditrices et nos auditeurs pour ce 18e numéro de Allô Tibet. Nous avançons dans nos lectures et nous en sommes persuadés, comme j'en ai des échos en fait dans mon entourage, que vous appréciez la découverte de cette culture si loin de nous, mais aussi si proche, originale, on peut dire forte. Hein. Et nous reprenons le texte d'Hacham Gyal, En attendant la neige. Alors, au point où nous en sommes de l'histoire, le narrateur-auteur évoque ses souvenirs d'enfance, ça bien sûr on le sait, et en particulier la construction de la première école du village de Marnang, petit hameau dans l'Amdo, nord-est du Tibet. Et aujourd'hui, nous allons parler agriculture. Et on va nous parler aussi des montagnes ancêtres. Alors, qu'est-ce que c'est ça, les montagnes ancêtres? Dans les mentalités montagnardes et la mythologie ancienne, elles sont gardiennes sacrées. Et ancêtres. C'est comme si on dit le cause de monde, ancêtres. On peut le comprendre en évoquant une sorte peut-être de divinisation, de respect filial des éléments naturels, particulièrement s'ils sont élevés, car ils contribuent à la stabilité, à la variété d'un écosystème. Bien entendu, ça, c'est une intuition, hein, parce que bien sûr, l'écologie au Moyen-Âge n'est pas encore très développée, même au Népal. Et donc c'est intéressant, mais ça montre en tout cas que la survie, la protection, si on peut dire, des grands éléments naturels est aussi contribue à une élévation spirituelle.

Pour nous, les enfants, l'heure était venue de se lancer dans une querelle de territoire bien particulière. Quand on montait depuis les hauteurs du village de Marnang, on arrivait à Yernang, une communauté de pasteurs nomades. Et si depuis le village de Marnang, on descendait vers le bas de la vallée, on trouvait le village de Kilung qui pratiquait l'agriculture et l'élevage, comme Marnang. Cet automne-là, nous les enfants, on a mené les moutons et les bovins dans la partie cultivée en contrebas du village de Marnang. Tel était l'ordre express des grands. L'objectif était que le bétail broute les pousses d'herbe à la limite des deux villages. Et ce, aussi vite que possible. On a guidé en sifflant notre bétail vers la partie cultivée, à la limite des deux villages. Mais beaucoup d'enfants de Kilung étaient déjà arrivés, avec leur bétail noir et blanc. On a alors commencé à se battre pour le territoire avec une technique propre aux enfants. Le bœuf de la famille de Nima Dunju s'est avancé vers le bétail du village de Kilung en zigzagant. On appelait ce bœuf noir aux multiples taches blanches « mille étoiles ». C'était une bête imposante avec de grosses cornes pointues, un cou flasque et des articulations épaisses. « Mille étoiles », c'était notre espoir à nous, les enfants de Marnang. Ce bœuf, comme s'il lisait dans nos pensées, a gratté le sol, soulevant la poussière et a attendu l'adversaire de l'autre côté, de la limite, avec des grognements et des soufflements. Alors nous, les enfants de Marnang, on a poussé des hurlements en invectivant l'adversaire. « Ceux de Kilung ont les genoux tout flagada, ils tirent au fusil depuis leur lucarne, le feu prend dans leurs souliers !» Nous, les enfants, animés de la même haine féroce et indescriptible que celle de ces petits bœufs, notre sang s'est mis aussitôt à bouillir à gros bouillons dans nos veines. Qu'est-ce que c'était ? Une telle dispute pour brouter l'herbe qui se trouvait entre eux et nous, dans un champ grand comme la pomme. Cette dispute a provoqué le tumulte entre les deux camps et a ajouté un intérêt supplémentaire à notre enfance. Le petit bœuf noir de Kilung, avec sa robe reluisante, a attaqué. Semblant imiter mille étoiles, il a gratté le sol de ses pattes, soulevant la poussière du champ, et s'est rapproché lentement en grognant et en grondant. Puis, les deux petits bœufs de chaque village ont commencé à entrechoquer leurs cornes avec violence dans une partie plane du champ, jonchée de paille. Les enfants des deux villages ont bondi dans les airs avec des « quiii » d'appel à l'attaque. Nima Dunjup, particulièrement inquiet, a couru devant tout le monde et a appelé très fort « Allez, misez le mille étoiles, vas-y, mon joli bœuf de bonne fortune !» Les deux petits bœufs se sont affrontés corne contre corne, sans pouvoir se départager pendant un moment. Mais à force de se pousser dans un sens et dans l'autre, mille étoiles finit par reculer lentement. Alors les clameurs des enfants de Kilung ont redoublé, leurs petits bœufs noirs gagnant en force à mesure de leurs encouragements. Et à la fin, notre mille étoiles s'est retirée, bave pendante, et s'est repliée vers nous. « Misère ! On n'a pas dompté l'ennemi, il nous a domptés !» a laissé échapper Tarfel. Et à ce moment-là, tout le bétail de Kilung s'est déversé en grognant dans notre partie cultivée. Alors on a été réduit à reculer également, poussant notre bétail. Nima Dunjup a caressé la tête de mille étoiles. Hier, mille étoiles a tellement labouré qu'il n'a plus de force aujourd'hui. Le petit bœuf, comme s'il avait fait une bêtise, ne broutait pas, tête penchée. Et oui, on avait perdu. Alors il ne pouvait pas manger les pousses d'herbe à la limite des deux villages. On avait perdu la plus élémentaire des épreuves pour la survie. Tandis que les enfants se disputaient ainsi le territoire, les adultes, eux, procédaient au battage dans les aires désignées. Il n'y avait qu'une batteuse pour tout le village de Marnang, et chaque famille se la prêtait à tour de rôle. Une fois les gerbes battues et le grain empilé haut comme une montagne, oncle Toupten du monastère de Marnang, accompagné de deux moines, est venu quêter des céréales dans un flamboiement rouge. Oncle Toupten est passé dans chaque ruelle de Marnang. « Je collecte 150 kilos de céréales comme donation pour la construction du hall d'assemblée. » La mère de Nima Dunjup, mère Rimo, a souri de toutes ses rides en pesant les boisseaux de céréales. « Ah, c'est très bien. Quand le hall d'assemblée sera construit,
tout le village de Marnang aura des mérites. Et elle a versé les grains, scintillant sous le soleil comme des pépites d'or, dans des sacs avec des chats. Un Chinois, marchand de primeur, venu du chef-lieu de la préfecture toute proche, avec sa carriole, a arpenté au même moment les ruelles de Marnang. Achetez mes fruits. Son appel distinct est parvenu à nos oreilles alors qu'on s'occupait de nos bêtes dans les parties cultivées. On s'est dit, si le soleil dans le ciel pouvait se coucher très vite derrière la montagne ancêtre Roche Rouge à l'ouest. On avait en effet le droit de rentrer le bétail à la maison au coucher du soleil. Et à ce moment-là, notre famille aurait sûrement échangé des fruits en quantité contre des grains et nous en aurait réservé une part. Contrairement à nos attentes, le soleil ne bougeait pas d'un pouce dans le ciel, comme s'il y était attaché par une corde. Que le temps nous paraissait long. Le ciel de l'automne était haut et vaste, comme un miroir nettoyé et poli. Un nuage blanc, languide, trônait au sommet de la montagne Karmayujun, au sud, comme un amas de yaourt. Un petit vent frais d'automne a soufflé. Nous, les enfants, on s'est abrités de la chaleur à l'ombre d'un fossé en contrebas des champs et c'est de là qu'on a vu le taureau fauve de la famille de Sadrun saillir la vache au front blanc de ma famille. On a ri de bon cœur. Le sexe du taureau est sorti de son ventre dans un flamboiement rouge et à un moment, il s'est retiré et a disparu dans son ventre. On a vu une sorte de jus tomber de l'extrémité du sexe du taureau, chatoyant sous les rayons du soleil. Tarfel, tout en regardant la scène, a défait la ceinture de sa pelisse et, fourrageant et tirant dans l'ouverture de son pantalon fendu, et a regardé son zizi, pas plus long que l'auriculaire. Mon zizi est plus grand que celui du taureau de la famille de Sadrun. Nima Dunjoup a sorti aussi son zizi. Oh, mon zizi est plus grand que celui de Tarfel. Et moi, en leur montrant mon zizi, j'ai dit qu'il était encore plus grand que les leurs. Une dispute a éclaté. Alors on a dit à Sadrun d'examiner leur taille avec le plus grand soin. Sadrun a fait glisser nos pantalons jusqu'à nos genoux et nous a dit de nous tenir debout dans le fossé. Telle une antiquaire, elle s'est penchée devant chacun de nous et les a bien examinés un à un. Elle les a effleurés, moi ça m'a chatouillé. Alors je suis partie à rire et mon corps s'est recourbé comme un arc. Sadrun, séparant ses cheveux en deux, a énoncé très solennellement « Interdit de rire, tiens-toi droit !» Et nous reprenons la vie de Milarepa par son disciple Rishungpa, traduction de Jacques Bacot. Nous en arrivons au moment très fort après la punition de la parenté, donc responsable des malheurs de Mila, sa mère et sa sœur. La magie de Mila a opéré parfaitement puisque la grande maison de l'oncle et de la tante s'est écroulée sur ses habitants, a tué une bonne partie de la famille, donc 35 personnes, et aussi les récoltes. Je crois que là, il s'agit d'un moment charnière très important par Milarepa, car il prend conscience de la nécessité de se purifier pour tous les malheurs qu'il a causés. Afin de protéger sa mère, quand même, hein, du malheur et de la déchéance. Et être un fils responsable, il pouvait difficilement échapper à ce devoir, si vous voulez. Et donc, on peut quand même donner quelques mots d'explication sur le contexte, un petit bétain, si vous voulez. Dans le cadre de ce qu'on appelle le karma, si vous voulez, ce qui signifie la rétribution des actes. Il n'y a pas de purgatoire ni d'enfer dans cette spiritualité religieuse, mais une succession de vies où les conséquences des actes négatifs doivent être purifiées. Vous voyez ? C'est une idée de purification. Alors comment on purifie ? Eh bien par d'autres actes positifs ou alors par des souffrances. Vous voyez, c'est pas toujours joyeux. Sans que nul, finalement, ne sache précisément le fonctionnement de ce système de rétribution, on ne sait pas comment ça fonctionne. Et apparemment, d'après les textes, seuls les Bouddhas connaissent ces secrets. Les jeunes hommes du pays revenaient de la chasse. Pour la viande, des sacrifices d'action de grâce de l'année. Et ils disaient: ce bonne nouvelle nous a envoyé un malheur que nul autre n'eût envoyé. Il avait déjà tué tant d'hommes. Maintenant, par son art,
on ne voit plus rien de notre magnifique moisson. S'il tombait entre nos mains, on lui arracherait le cœur tout vivant. Et chacun de nous devrait manger un peu de sa chair et boire une goutte de son sang. Ils parlaient ainsi car la plaie de leur cœur était inguérissable. Comme ils devisaient, en redescendant la montagne, ils vinrent à passer devant la grotte. Un vieillard dit « Silence, silence, parlez doucement. Une fumée sort de la grotte, qui cela peut-il être ?» Les jeunes dirent « C'est sûrement bonne nouvelle, il ne nous a pas vus. Si les hommes du pays lui ayant déclaré la guerre ne le tuent pas, il achèvera d'anéantir le pays. » Disant ainsi, ils s'en retournèrent. Mon compagnon me dit « Pars en avant, moi je ferai comme si j'étais toi. Je leur dirai en partant que c'est ma vengeance. Nous nous retrouverons à 4 jours de marche, vers l'ouest, au caravansérail de Dingri. » Comme il avait conscience de sa force, il resta seul et sans crainte. À ce moment, je songeai à voir une seule fois ma mère. Mais, effrayé par mes ennemis, je m'enfuis rapidement et courus à Nyanang. Ayant été mordu à la jambe par un chien, je ne pus arriver à temps au rendez-vous. Mon compagnon, alors qu'il était assiégé par les gens du pays, rompit leur cercle et s'échappa. Tant qu'ils le serrèrent de près, il courut rapidement. Quand ils furent distancés, il ralentit sa marche. Comme ils tiraient sur lui avec leurs armes, il leur répondait coup pour coup en lançant de grosses pierres. Et il leur criait « À celui qui se risquera contre moi, je jetterai les sortilèges. Combien d'hommes n'ai-je pas tué déjà pour me venger ? Et maintenant, votre belle moisson dont on ne voit plus rien, n'est-ce pas encore ma vengeance ? Cela étant, si vous n'êtes pas bon pour ma mère et ma sœur, j'envoûterai tout votre pays depuis le haut de la vallée jusqu'en bas. Ceux qui ne seront pas tués verront leur race détruite jusqu'à la 9e génération. Si la mort et la désolation ne frappent ce pays, ce ne sera pas ma faute. À genoux !» Parlant ainsi, il s'éloigna. Et eux, craintifs, disaient l'un à l'autre « Réponds-lui, réponds-lui !» Et se querellant, ils s'en retournèrent. Mon compagnon arriva avant moi d'Ingri. Il demanda au gardien du caravansérail s'il était venu quelqu'un pareil à un ermite. Le gardien répondit « Il n'est pas venu, mais qui dit ermite dit amateur de vin sûr. Au pays en face, il y a un banquet de bière. Vas-y, si tu n'as pas de coupe, je puis t'en prêter une. » Et il lui prêta une coupe profonde de couleur grise, énorme comme la tête du dieu de la mort. Ayant emporté la coupe, mon compagnon alla dans la maison du festin. Et comme j'étais là, au bout de la rangée des convives, il vint se placer à côté de moi. Il me dit « Pourquoi n'es-tu pas au rendez-vous depuis hier ?»« Hier, j'étais allé mendier. Un chien a mordu ma jambe et je n'ai pas pu marcher vite. Mais ce n'est rien. » Repartant de compagnie, nous arrivâmes à Kyorpo du Yalung. Le lama nous dit « Eh bien, vous deux, vous avez fait du bon ouvrage. Personne ne nous a précédés. De qui l'as-tu appris ?» Le lama répondit « Les saints dieux protecteurs, la face épanouie comme la pleine lune, sont venus. Je les ai remerciés. » Et, parlant ainsi, le lama montrait une grande joie. C'est ainsi que j'ai accumulé les noires actions pour répondre à mes ennemis. Ainsi parla le maître. Tel est le 3e chapitre, celui de la destruction des ennemis. Telle fut l'œuvre du monde de Milarepa. Voilà, nous avons hâte de savoir comment Milarepa va pouvoir purifier son cœur de ces actes qui ont provoqué la mort de dizaines de personnes. Une tâche très très rude l'attend. C'est ce que nous verrons dans le prochain épisode. Nous vous remercions d'avoir suivi cette émission et nous vous donnons rendez-vous le mois prochain pour de prochaines aventures. Adieu, comme on dit.

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0: Laurent Verdeau.
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0: Bonsoir à tous.
1: Bonsoir.
0: Ce soir, nous allons reprendre notre dictionnaire des titres et choses étonnantes. Nous allons commencer à la lettre D et nous allons nous finir à la lettre F. Quel survol !
1: N'est-ce pas ?
0: Et ça commence par un morceau de Duke Ellington que vous allez entendre à l'occasion de la seule séance d'enregistrement qui a réuni Duke Ellington et Louis Armstrong. Le pianiste de l'orchestre de Louis Armstrong a laissé la place au Duke et ce jour-là, on n'a enregistré que des morceaux ellingtoniens.
1: Je suppose, au grand plaisir de Louis Armstrong.
0: Énormément. D'ailleurs, ça va s'entendre. Et ce que nous allons vous passer, ce n'est pas le morceau qui a été publié sur le disque officiel, c'est la répétition. Mais comment ce morceau s'appelle-t-il, madame ?
1: Imaginez-vous qu'il commence par D, comme on vous l'a dit, avec un D.
0: Comme drop.
1: Drop ?
0: Ah, il ne s'agit pas de rugby, là.
1: Non, pas du tout. Drop me off at Harlem, ça veut dire jetez-moi à Harlem. Qu'est-ce que ça veut dire, jetez-moi à Harlem ? Ça se passait dans un taxi.
0: Oui, tu sais, d'ailleurs, à une époque, on disait ici, tiens, tu vas par là, tu passes par-ci, ben tiens, crache-moi donc à tel endroit.
1: Oui, c'est exactement la même formule. Et là, il y avait deux bons hommes dans le taxi. Il y avait Duke Ellington.
0: Et Nick Kenny, qui s'occupait d'écrire les paroles des morceaux. Parce que tu sais que quand on publie un morceau, il faut aussi des paroles. Sinon, n'importe qui va s'amuser à en mettre et à toucher des droits, ce qui serait totalement indécent. Le chauffeur demande où on va, hein, évidemment.
1: Bien sûr.
0: Kenny demande à Duke, où est-ce que je vous dépose ? Et Duke répond...
1: Drop me off at Harlem. C'est-à-dire, allez, tu me jettes à Harlem, tu me laisses à Harlem.
0: Eh bien, voilà. Le titre était trouvé, les paroles aussi, et si nous avons choisi cette version, c'est justement parce qu'elle est chantée, mais vous allez voir que le père Armstrong, il met tout ça à sa propre sauce.

0: Le morceau suivant s'appelle « Dropping Shucks ». Ça, « dropping », ça veut dire « jeter », on vous l'a déjà dit. Mais « shucks », ah, on aimerait tous pouvoir jeter les « shucks ».
1: Au départ, les « shucks », c'est les cosses des petits pois. Hein, t'enlèves les petits pois, puis jettes les cosses.
0: Mais par extension, c'est devenu tout ce qui est désagréable.
1: Ou tout ce qui se jette. Par exemple, à la campagne, si dans un coin discret, quelqu'un est allé poser culotte et qu'il n'a pas, surtout à l'époque, le Kleenex réglementaire, il va attraper une feuille de maïs, etc. Et puis voilà.
0: Et ça va devenir un shucks.
1: Et qui va jeter. Alors tout ça nous mène à Rabelais et à ce fameux inventaire sur les torches-culs. Mais comme il ne s'agit pas d'une émission littéraire, nous allons nous contenter de passer au sens le plus courant.
0: Mauvaise blague. Les plaisanteries un peu idiotes.
1: Et surtout faire un enfant dans le dos.
0: Ah ouais, ça c'est plus méchant quand même. Hein.
1: C'est plus méchant. Imagine un chef d'orchestre et sous ses yeux, sans qu'il s'en rende compte, se monte tout un petit truc pour que la chanteuse de l'orchestre, qui est couvée comme un trésor, aille chanter avec un autre orchestre.
0: Eh bien oui, ça c'est un choc.
1: Voilà, ça c'est Dropping Shuck. Dropping Shuck. Là, nous retrouvons Louis Armstrong, mais 35 ans plus tôt, dans la fameuse série des Hot Five, et vous allez voir dans son vocal que la mama qui a Dropping Shucky, il fait l'inventaire, là, sérieusement. Hein, il aime pas, et puis ça va lui retomber sur le nez.
0: Ah, pauvre femme.
1: Comment ça, pauvre femme?

0: Le morceau précédent, on vous a parlé de toutes les vilaines choses qu'on n'avait pas envie de voir. Et ben là, dans ce morceau, c'est « Allez, du balai, on change de vie !»
1: On repart à zéro.
0: Et ben voilà.
1: Comme disait la môme.
0: Car ça s'appelle « Dust my broom ».
1: Ça veut dire faire le ménage dans sa vie, en fait. Là, on change complètement de climat. On se trouve dans le blues pur et dur. Il s'agit d'Elmore James et de son petit orchestre. Ce genre d'orchestre-là, il jouait très très dur. Ça s'entend, hein, il y a qu'à ouvrir l'oreille.
0: Et finalement, avec les paroles, on comprend que quand il va dégager, ça ne va pas faire un pli. Hein.
1: Ah non, là, c'est sûr.

0: Et maintenant, nous voici dans la poussière.
1: Encore ?
0: Eh oui, dans la poussière. Est-ce que t'as déjà essayé de danser la bourrée sur de la terre battue ?
1: Eh ben, franchement, c'est pas facile.
0: Non.
1: Parce que même si elle est un peu lissée, ça accroche aux pieds, c'est pas chouette. Et si j'ai bien compris, le morceau qui va suivre va nous parler de cette terre battue pour les danseurs. Mais il y avait quand même autre chose.
0: Oui, ça c'est un endroit qui se trouvait dans les années 20 à Chicago sur Wabash Avenue, un carrefour. C'était un grand bar qui faisait également dancing, c'est-à-dire surtout dancing. On avait mis dehors un parquet avec un barnum. Et quand il y avait trop de danseurs, eh bien, il fallait bien aller sur la terre battue qui était autour du parquet. Et alors là, poussière d'enfer, et c'est pour ça qu'on a appelé cet établissement
1: le Dusty Bottom, et bien sûr, le morceau s'appelle Dusty Bottom Blues.
0: Naturellement, il y a une ambiguïté sur le mot bottom, nous laisserons aux anglicistes d'apprécier la chose. Et là, c'est intéressant parce que c'est un petit orchestre autour d'un pianiste, compositeur, qui s'appelait Richard M. Jones, et à qui on ne doit pas d'impérissable solo de piano, mais d'impérissables morceaux. Les morceaux de Richard M. Jones, ils ont marqué l'époque des années 20, on les joue toujours, et ils ont énormément de couleurs, toute la saveur de cette époque-là. C'est très très agréable à rejouer. Je citerai Jazz in Baby's Blues, Trouble in Mind, qui me passe par la tête. Voici Richard M. Jones et ses magiciens du jazz.
2: Now, Lamb, we gather here this afternoon to give the public what they want. And the public wants real good first-class music. And we're going to give them the Dusty Bottom Blues.

0: Voici maintenant un grand trompettiste, et le morceau qu'il a composé s'appelle « Dutch Treat ».
1: Alors là, on va vous parler des manières qu'on avait de payer les musiciens. Et moi, je vais vous dire ce qui se passait ici, en Auvergne, quand on était ou violoneux ou cabretaire. C'était assez extraordinaire parce que vous pouviez, si vous étiez pauvre, vous n'aviez pas un radis,

0: Et maintenant, retour dans la jungle ellingtonienne. Nous sommes en pleine époque du Harlem Renaissance, du retour à l'Afrique, du Cotton Club et de ses danses exotiques. Voici East St. Louis, Toodle O. Alors là, il y a une ambiguïté. Ellington n'était pas content de ce titre et estimait qu'il y avait eu une faute de frappe et qu'il ne fallait pas dire Toodle avec deux O, mais Toddle avec deux D. Ah, c'est que c'est très important.
1: Ben oui.
0: D'ailleurs, le disque que nous allons vous passer, parce qu'il y a plusieurs versions, c'est le disque où, sur l'étiquette, c'est orthographié selon la volonté ellingtonienne.
1: Rendez-vous compte quelle chance vous avez.
0: Alors maintenant, pourquoi East St. Louis? Alors, il faut savoir qu'East St. Louis, c'est Saint-Louis-Est, si tu veux. C'est de l'autre côté du fleuve, au confluent du Mississippi et du Missouri, en vis-à-vis de Saint-Louis.
1: Et cette ville a eu quand même un moment historique pas facile. À une époque, les Noirs du Mississippi, du bas, ont commencé à remonter vers le haut pour trouver du travail. Et là, ils sont tombés sur des Blancs qui avaient ce travail-là. Et comme ils demandaient moins cher, les Noirs, ben, ça fait une sacrée bagarre.
0: Et ça s'est très, très mal passé.
1: Voilà.
0: Et c'est peut-être pour ça, pour rappeler ça, que Ellington a mis East St. Louis dans ce titre. Parce que, à part ça, cette ville est réputée être une des plus laides de tous les États-Unis.
1: Oui, mais moi j'aime bien Saint-Louis, même si elle est un peu moche.
0: Mais le morceau, avec la trompette de Bobby Hermelet, est absolument somptueux.

0: Et voici maintenant la triste histoire de Ella Speed.
1: Ah, il faut quand même qu'on vous raconte.
0: Ah oui, ça s'est passé à la Nouvelle-Orléans, dans Custom House Street, pas loin de Canal Street.
1: Il y avait là une ravissante. Imaginez une superbe octavone de 28 ans. Bon, ben, elle se prostituait dans un établissement tout à fait...
0: Courant.
1: Oui, courant et assez bien loti.
0: Je ne sais pas, je n'ai pas fréquenté cette maison, surtout qu'on était en 1894.
1: Et là, au cours de son métier, elle rencontre une terreur. Un patron de bar, il est joueur, il est pas bien honnête. Et d'ailleurs, le surnom de cet homme-là, alors qu'il a quand même un nom, Louis Martin, d'origine italienne.
0: Donc il s'appelait peut-être Martini au départ, et puis à Nouvelle-Orléans, tout le monde parlait plus ou moins français. Donc...
1: Et oui, et ce Louis Martin, ben, on l'appelle la brute, c'est vous dire.
0: Il est extrêmement violent. Il débarque dans la maison en question et il tombe raide dingue de cette demoiselle.
1: Ah oui. Et elle, apparemment, elle se dit peut-être elle est séduite, mais peut-être aussi elle se dit je vais pouvoir en tirer quelque chose.
0: Ah, parce qu'il a des sous, le garçon. Hein ?
1: Et puis, comme leur couple est plutôt explosif, elle se fait virer de son établissement. Alors elle se recase ailleurs.
0: Oui, justement, elle se recase Custom House Street, parce qu'avant elle était sur Basin Street, dans un établissement beaucoup plus coté.
1: Et puis finalement, contrairement au proverbe, eh bien, après le beau temps, c'est la pluie et même l'orage. Leur couple infernal se bat, mais alors se bat, violemment, même qu'un jour, elle attrape son P38. On n'a jamais trop bien su ce qui s'est passé, sauf qu'elle en est morte, elle.
0: Ah, c'est elle qui a pris la balle et lui et qui a dit « Elle voulait se suicider et j'ai essayé de l'empêcher et nous nous sommes battus et le coup est parti. »
1: Oui, on ne saura jamais la vérité, hein.
0: Non, on ne saura jamais la vérité, mais on sait pourquoi ils se sont battus. Parce qu'il venait de lui annoncer qu'il allait quitter la Nouvelle-Orléans pour Chicago. Et là, elle perdait soit sur le plan sentimental, soit sur le plan financier, soit sur les deux.
1: Donc, fâché.
0: Voilà. Puis en plus, ils étaient absolument pleins de whisky, l'un et l'autre, quand ça s'est passé. Parce qu'on a tout le dossier. Nous avons cherché. Le dossier existe. Il est légendaire. Et il y a même la lettre par laquelle cette fille, dans une orthographe déplorable, mais en français, demande à ce type de revenir la voir. Et il va revenir et la tuer. Voilà.
1: Alors, vous me direz, c'est une histoire quand même violente, mais relativement banale. Eh bien, figurez-vous qu'elle a fait le tour de la Nouvelle-Orléans.
0: D'énormes titres à la une des journaux. La nuit d'orgie se termine en meurtre. Alors évidemment, ça fait causer. Et à l'époque, on chansonne beaucoup.
1: C'est une complainte, une chanson, comme on veut, qui a absolument perduré.
0: Et puis cette chanson, on ne sait absolument pas ni pourquoi ni comment. Huddy Ledbetter, un chanteur plutôt dans le folklore noir, l'a redécouverte longtemps après dans le Texas. Alors là, à part que le héros n'est plus Louis Martin mais Bill Martin, toute l'histoire y est, y compris l'enterrement de Ella Speed qui a été extrêmement spectaculaire. Et figurez-vous que Carol Lee, la chanteuse américaine des Moustiers Stompers, qui avait des centaines de morceaux à son répertoire, connaissait cette chanson, qu'elle nous a appris le morceau. Et vous êtes maintenant au festival de Montlouis-sur-Loire avec les Moustiers Stompers et Carol Lee qui raconte, qui chante l'histoire d'Ella Speed.

0: much for the lovely flowers and Dumoustier Stompers.
1: Et nous voici maintenant à Ellis Island. Le morceau s'appelle comme ça. Et Ellis Island, c'est pas n'importe quoi. Et nous avons visité, et je peux vous dire que ça prend aux tripes.
2: Et oui, parce que, vous savez, quand il y a eu le grand appel, tout le monde peut venir vers la Nouvelle-Amérique, les nouveaux terrains, tout le monde peut avoir son champ, sa maison, tout est ouvert.
1: La terre classique de la liberté.
2: Ben, tous les malheureux, en particulier les Irlandais, qui avaient une famine épouvantable, ils se sont précipités, ils se sont cotisés pour permettre à certains d'entre eux de partir en bateau pour l'Amérique.
1: Et toute l'Europe pauvre s'y est précipitée. Et il fallait bien contrôler tout ça.
2: Et oui, parce que quand ils arrivaient, les Américains qui étaient déjà un peu installés n'avaient pas envie de récupérer des gens malades. On voit déjà un petit peu ce qui se passe actuellement avec un virus, mais alors imaginez des gens qui étaient parfois en très très mauvaise santé. Les Américains, ils faisaient pas le détail. Ils les avaient mis dans une toute petite île, Ellis Island, qui est juste avant l'entrée de New York.
1: Il y a un grand bâtiment, et là, on faisait le tri des gens avec examen médical.
2: Et même dans une même famille, on pouvait dire « toi tu rentres, toi tu rentres pas ». Vous imaginez un petit peu le gamin de 14-15 ans qui n'est pas en bonne santé, qui voit qu'on prend son père, sa sœur, sa mère, et que lui, il ne peut pas rentrer.
1: Non, lui, il prend le bateau du retour, parce qu'on les renvoyait chez eux.
2: C'était terrifiant. Et donc, il y avait cette espèce de couperet terrible. Est-ce que je vais pouvoir rentrer en Amérique ?
1: Donc, c'est un lieu très célèbre. Et après avoir été désaffecté, puis transformé en maison d'arrêt, puis redésaffecté et transformé en musée, on a édifié dans le jardin, dans le parc qui entoure le musée, une espèce de mur métallique très long dans lequel se trouve le nom de tous les gens qui sont passés par Ellis Island et qui sont passés positivement.
2: Et qui ont été acceptés. Et nous, on a cherché, bien sûr. Et on l'a trouvé.
1: Mais oui.
2: On a trouvé des vers d'eau.
1: Il y a des Corréziens qui ont essaimé en Amérique. Parfaitement. Et si vous y allez à votre tour, je gage que vous y trouverez des cousins sur ces fameuses plaques. Heureusement, c'est classé par ordre alphabétique. Sinon, alors je vous dis...
2: Ça simplifie, hein, quand même.
1: L'orchestre du clarinettiste Edmund Hall, un très bon orchestre, a enregistré ce morceau. Et c'est très curieux, d'ailleurs, comme choix de titre. Mais je subodore, en lisant le personnel, qu'il y a calembour sous roche, puisqu'en fait, le pianiste de l'orchestre s'appelait justement Ellis.
2: Ellis Larkins. Ah, plaisanterie quand tu nous tiens.

0: Alors là, on va faire un grand saut puisqu'on va passer d'Ellis Island à San Francisco.
1: C'est de l'autre côté, mais c'est à la même époque. Hein. On est vers la fin du 19e siècle.
0: Et là, imaginez-vous qu'il y avait un type un peu zinzin. Mais même peut-être beaucoup zinzin.
1: Tu veux dire qu'il était complètement bredin, oui. Il s'était autoproclamé empereur des États-Unis d'Amérique.
0: Rien que ça.
1: Voilà, il s'appelait Norton. Et alors ce Norton avait en tête un vaste programme de grands travaux, par exemple, la construction d'un pont délirant.
0: Ce qu'il y a de bien avec des gens comme ça, c'est que les problèmes financiers n'existent pas.
1: Et non, et ça nous renvoie au programme de notre cher Ferdinand Lope. Vous n'avez pas connu Ferdinand Lope? Nous, on a connu Ferdinand Lope quand on était petit. C'était un homme politique complètement bredin aussi. Il sévissait au Quartier Latin, se présentait régulièrement aux élections, naturellement. Et dans son programme, il y avait...
0: le prolongement du boulevard Saint-Michel jusqu'à la mer.
1: Et également l'extinction du paupérisme après 10h du soir.
0: Et il y avait quand même des gens qui s'amusaient à chaque fois à voter pour lui, parce que c'était tellement rigolo.
1: Et il tenait tribune ouverte à la belle saison. On le voyait quand on allait au lycée, on était sur la plateforme des autobus, et on voyait le père Lope avec son petit chapeau plat en train de haranguer les étudiants qui, évidemment, le chambraient abondamment. Enfin, ça, c'est une autre histoire qu'Empereur Norton, mais c'est un peu du même registre. Et vous allez entendre, jouant ce morceau, Empereur Norton Hunch, un orchestre de la côte ouest des États-Unis, un orchestre de ce qu'on a appelé le revival, c'est-à-dire tout un groupe de gens enthousiastes, amoureux de la musique des Noirs et de la Nouvelle-Orléans, qui ont décidé de jouer de leur façon. Alors, c'est pas très blues. Là, c'est traité carrément en parade, parce que c'est un empereur, hein, donc c'est appuyer le côté parade. Et l'orchestre s'appelle le Yerba Buena. Le chef d'orchestre est le trompettiste Lou Waters.
2: Emperor Norton's Hunch.

0: Et maintenant, un morceau qui va faire plaisir à Pascal, parce qu'il est très lié à la musique sans partition. Vive la musique d'oreille !
1: Eh ben oui, oui, oui. La musique d'oreille, c'est une musique de la liberté. Il faut absolument faire travailler sa mémoire de façon à ce que on connaisse tous les morceaux par cœur. Et ça permet ensuite d'être très créatif parce que on n'a pas les yeux fixés sur une partition. On peut soi-même devenir compositeur. Et c'est ce que font les jazzmen tout le temps. Donc, même si la musique classique et la musique sur partition est souvent superbe, c'est vrai qu'il y a moins de liberté que lorsque vous faites de la musique à l'oreille.
0: Alors, le morceau s'appelle Every Tub. Ça veut dire plusieurs choses. Ça vient d'un proverbe qui dit « à chaque postérieur, son tub ». Parce qu'à l'époque, on ne prenait pas de douche, on prenait des tubs. Vous savez ce que c'est qu'un tub ?
1: Imaginez une sorte d'énorme assiette en zinc avec des rebords. Vous êtes tout nu là-dedans. C'est votre douche, on vous verse avec un bro l'eau chaude pour vous doucher. Et nous, on a connu ça à certaines époques quand on était petit, parce qu'il n'y avait pas de douche à certains endroits. On disait, allez, on va au tub. Voilà.
0: Voilà. Alors, Every Tub, hein, donc, vous aurez compris que ce proverbe-là se traduit très bien en français par chacun son truc. Mais Every Tub désigne aussi la musique sans partition et les arrangements de tête. Et en voilà un, joué par l'orchestre de Count Basie. Ils étaient nombreux et jouaient de tête, là, c'est intéressant. Et nous avons choisi une version enregistrée en public, absolument tonitruante, enregistrée sur le vif au Famous d'Or par le fameux Bill Savory, qui avait inventé l'enregistrement longue durée avant tout le monde. Vous remarquerez certainement un trompettiste particulièrement vigoureux dans ce morceau. Il s'agit de Harry Edison.

0: Le morceau suivant va vous emmener dans une rue historique.
1: C'est à Manhattan et il s'agit de la 52e rue. Et cette 52e rue, il y avait un nombre de boîtes qui faisaient de la musique. C'était fou.
0: Dans une petite section de cette 52e rue, il y avait une foultitude de clubs, de boîtes et d'endroits souvent d'ailleurs très petits où se produisaient les plus grands jazzmen de cette époque-là. Ça a duré une dizaine d'années et c'était tellement intense que cette rue a été surnommée Swing Street.
1: Eh oui, si on avait calculé au mètre carré de musiciens, ça aurait été très étonnant.
0: Ah oui, incroyable. Incroyable le nombre de gens qui ont pu s'y produire. Et naturellement, à l'époque, il y avait un orchestre qui a tenu à rendre hommage à ces trucs. Peut-être qu'ils y avaient passé quelques bons moments. C'est l'orchestre de Andy Kirk. Andy Kirk et ses 12 nuages de joie.
1: C'est un poète.
0: Ah bon, c'était un poète. Et puis alors, c'était un orchestre très intéressant, car il n'y avait pas de parité, mais il y avait une dame. Et c'était une forte tête, cette dame. C'était la pianiste, qui s'appelait Mary Lou Williams, qui était arrangeur, pianiste, et qui avait un franc-parler redoutable.
1: Oui, je crois qu'il fallait filer doux, hein.
0: Oui, oui, oui. Alors évidemment, c'était Andy Kirk le chef, mais quand même, elle comptait, elle pesait sur cet orchestre. Et voici un excellent arrangement qui s'appelle naturellement...
1: 52e rue.
0: Of course.

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1: Vous venez d'entendre 52e rue. Et bien maintenant, on va rester dans les 50. Mais c'est pas du tout la même chose.
2: Il est 21h. 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
5: Bonsoir Olivier.
6: Bonsoir Guillaume.
5: On se retrouve pour un nouveau numéro de la sélection du Festivalier sur 48FM et sur Radio Zema. Et ce soir, ce sont les sorties du mois. Et on commence avec celles qui nous ont fait craquer cet été lors du Festivalier, Lorina et Sacha du groupe Malaka qui viennent de sortir un nouveau single accompagné par un clip.
6: Un hymne mélodique et chaloupé qui appelle à la libération du cheveu texturé. Si vous les avez vus sur scène, vous comprenez de quoi on parle. Pris de leur propre expérience capillaire, ce titre presque primitif repose les bases d'un rapport à soi assumé, un avant-goût de leur EP Mangue qui s'annonce puissant et libérateur. Malaka nous invite à apprécier la simplicité d'une musique porteuse de messages à la frontière du folk et de la soul. Mangue sortira le 14 novembre prochain.
5: On écoute Malaka dans Blacky Blood.

0: On poursuit maintenant avec Mélisse Mel qui est de retour avec l'annonce d'un cinquième album intitulé Olympe, qui est sorti le 17 octobre 2025.
1: Avec l'insistance d'un cœur battant, vaillant, et cette voix toujours écorchée, toujours aussi lumineuse, Mélisse Mel déploie ses griffures et ses caresses. Que reste-t-il à dire quand tout vacille? Le clip, réalisé par l'artiste elle-même, prolonge le manifeste sonore par un geste visuel fort en utilisant une libre interprétation de la fameuse toile de Guernica de Picasso. Les formes hachées, les silhouettes distordues, les ombres qui s'entrechoquent, tout y crie la violence de nos temps, mais aussi l'entêtement à ne pas baisser les armes face au fascisme et à la spoliation de nos droits fondamentaux. On y retrouve ce goût pour l'art total, l'amour pour ses frères de misère et ce dialogue cinglant et poétique qui a toujours nourri Mélisse Mel.
0: On écoute Mélisse Mel dans Amis, ici on crève.

0: Écrire pour ne pas mourir est le credo de Sans Nom, lui qui pond des chansons comme s'il écrivait les chapitres de son autobiographie à venir. Un rap comme le ferait Renaud ou Thiéfaine s'ils avaient 20 ans aujourd'hui. Capable de textes drôles, tendres ou engagés, il n'oublie jamais de les poser sur des musiques où l'on ne s'ennuiera jamais. Trop simple de mettre Sans Nom dans une case, Vlad Orelsan, lui qui sample François Béranger, ou qui nomme un de ses titres Léo Ferré. La guitare en étendard, protégée par le chapeau de cow-boy et les Santiags, il n'a pas peur de mettre en chanson ses peurs afin que tout le monde puisse s'y reconnaître. Génération sans nom, non?
1: Eh bien, on écoute Sans Nom dans Alors ça va.

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1: Autrice de BD, l'illustratrice Pauline de Tarragon a publié Minuscule Folle Sauvage en 2024. Elle est également chanteuse sous le nom de Pyjama. Toujours curieuse, cette artiste multifacette ne fatigue jamais. Écouter la musique de Pyjama, c'est se laisser porter par un vaisseau à remonter le temps réconfortant, où on danse, on rêve et on admet sa propre mélancolie. Elle vient tout juste de sortir un nouveau single accompagné par un clip.
2: On écoute Pyjama, comme vous l'a découpé Olivier, puisque ça s'écrit en trois mots, dans 18h37.
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0: Alice on the Roof est une figure incontournable de la scène belge et sa voix a déjà envoûté le public. Elle est de retour avec le single Comme je t'ai aimé, une ballade pop moderne qui a été réalisée par Albin de la Simone et coécrite avec Adrien Gallo. Avec cette chanson, elle interroge la nouvelle vie de son ex et lui dit que leur relation a compté malgré la déception. Comme je t'ai aimé est le premier extrait de son nouveau projet entièrement en français qui devrait sortir cet automne.
1: On écoute Alice on the Roof dans Comme je t'ai aimé.

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2: Bonjour Olivier.
3: Bonsoir Guillaume.
2: Oui, bonsoir, je ne suis pas habitué.
3: Ouais.
2: Bonsoir Olivier.
3: Bonsoir Guillaume.
2: On se retrouve pour un nouveau numéro de la sélection du Festivalier sur 48FM et sur Radio Zema. Et pour cette deuxième émission de l'année, nous allons découvrir l'artiste du mois. Et c'est des artistes que vous allez pouvoir découvrir justement au cours d'un spectacle-concert plus ou moins mélangé.
3: Tout à fait.
2: Et donc, il s'agit de Sinsémilia.
3: Sinsémilia. Et on vous présente ce groupe à l'occasion de la venue de Mike Ericke, leader et chanteur de Sinsémilia à Langogne. Ce sera le vendredi 14 mars pour le spectacle Souvenir de Saltimbanque. Donc, une spéciale autour de ce groupe de reggae français. Sinsémilia est connu également sous le diminutif Sinsé. C'est un groupe de ska et reggae engagé et originaire de Grenoble, formé en 1990. En 30 ans, il donne plus de 1000 concerts. Sa discographie comprend plus de 10 albums, dont il vend plus d'un million d'exemplaires.
2: On écoute Sinsémilia dans Tout le bonheur du monde sur l'album Debout les yeux ouverts.

0: Le groupe Sinse Emilia est notamment connu pour ses albums Résistance, sorti en 1998, et Debout les yeux ouverts, qui est sorti en 2004, ainsi que son single à succès Tout le bonheur du monde, sorti lui en 2005. Sinse Emilia aura permis une certaine médiatisation du reggae français.
1: On écoute Sinse Emilia dans La Flamme sur l'album Résistance.

0: Le groupe Sinsemilla participe à ses premières séances d'improvisation des jams à la Bastille, fort militaire surplombant la ville de Grenoble, lieu touristique également très fréquenté par les jeunes, et ils donnent leur premier concert en 1991 à l'occasion de la fête de la musique.
1: On écoute Sinsemilla dans Mauvaise Réputation sur l'album Résistance.

0: Bien entendu.
1: En 2019, Sinse Milia annonce la sortie de l'album À l'échelle d'une vie et une tournée dans toute la France. En 2021, le groupe célèbre, comme il se doit, ses 30 ans en sortant un triple album collector intitulé 30 ans et en donnant un concert au Summum de Grenoble, leur berceau. On trouve dans cet album la suite du titre phare Tout le bonheur du monde, écrit à l'époque pour célébrer la naissance de leurs premiers enfants. Ce titre intitulé Je te souhaitais raconte la suite de l'histoire.
2: On écoute donc Sinse Milia dans Je te souhaitais sur l'album 30 ans.

0: bien. Je voulais juste te dire que je t'aime, papa.
1: En préambule, je vous ai parlé du spectacle Souvenir de Saltimbanque de Mike Ericket. Mais c'est quoi ce spectacle? Il y a la musique, mais ce n'est pas un concert. Beaucoup de rire, mais ce n'est pas du stand-up.
2: C'est juste notre spectacle à nous. On avait cette envie de vous plonger dans nos souvenirs, de jouer pour vous, mais surtout avec vous dans des lieux intimistes et chaleureux pour le plaisir. Au commencement, il y a cette envie de se renouveler, de faire de nouvelles choses. Nous voilà partis pour donner des spectacles chez les gens, dans vos jardins et vos salons. De cette aventure folle et merveilleuse, nous avons un spectacle atypique, mêlant rire, chansons et émotions. Encouragés par nos amis, on se lance. Le spectacle prend la route des théâtres. C'est le début d'une nouvelle étape, avec le plaisir comme seul moteur.
1: Tu fais très bien la voix de Sinsémilia, Guillaume.
2: Ah, t'as vu ça? Allez, on écoute Sinsémilia dans Nourrissons nos cerveaux, avec le featuring de Gizmo de Trio et de Balik de Nanakil. C'est sur l'album À l'échelle d'une vie.
3: Attention, nous vous rappelons que tout acte incitant à la réflexion est prohibé. Tout individu pris avec un livre sera sévèrement sanctionné et le livre trouvé immédiatement brûlé. On vous surveille.

0: Tu continues à faire très bien Cinzia Emilia. Allez, ils nous disent.
1: On a eu la chance de connaître pendant 30 ans les grandes salles, les grosses scènes, mais ce spectacle, on le voulait différent. Intimiste et chaleureux, comme les salles dans lesquelles on se produit. Naturel et souriant, parce que c'est ce que nous sommes. Participatif, parce qu'on le construit chaque soir avec vous. Libre d'évoluer au rythme de nos envies et du feeling de chaque soirée. Bienveillant, parce que dans cette période compliquée, partager un moment chaleureux avec vous, c'est déjà beaucoup.
0: Souvenir de Saltimbanque avec Mike Ericquet aura donc lieu le vendredi 14 novembre et on vous garantit un excellent moment avec eux. Ce sera aussi l'occasion d'un beau week-end avec le concert de Ben Herbert Larue et Ali et Mourad Musset de La Rue qui est à nous le samedi 15 novembre. 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
1: Et donc voilà de quoi passer un beau week-end à Langogne pour ce mi-novembre. On termine cette émission en écoutant Cinzia Emilia dans Douanier 007 sur l'album Résistance.

0: Et voilà, c'est la fin de cette émission. Donc, on vous rappelle le spectacle, le concert de Sins Emilia, enfin de Mike Ericket, c'est le vendredi 14 novembre à Langogne. Vous pouvez d'ores et déjà acheter vos places. Et on vous rappelle que les infos pour le site internet du festivalier, c'est dans le générique de fin. On se retrouve donc la semaine prochaine, Olivier.
1: Oui, pour les actus et sorties du mois de ce mois d'octobre.
0: Eh bien voilà, rendez-vous la semaine prochaine. Belle semaine.
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1: On ne pouvait plus dire ça. Dans la nature. Pour notre groupe d'amis, nous est vite apparu évident qu'on ne pouvait plus utiliser ce mot-là. La nature, ça n'existe pas. C'est une abstraction. Il y aurait d'un côté le monde des humains, la culture, et d'un autre le monde des animaux et des plantes, donc ce qu'on appelle la nature. Donc avec une espèce, la nôtre, hein, qui fait sécession et qui déclare que les 10 millions d'autres espèces de la Terre, ses parentes, ben elles sont de la nature. Donc pour voir les choses différemment, on s'est vite rendu compte qu'il fallait parler autrement. Mais quelle formule utiliser pour remplacer ce mot-là, la nature ? Quel autre mot pour dire ça ? On va dehors ? On va dans le bush ? On va au grand air ? Les sentiers humains, ça nous intéresse pas, tu comprends ? On n'est pas des promeneurs du dimanche, nous. On va pister. Pister, c'est chercher des empreintes. C'est décrypter et interpréter les traces. On arpente les sous-bois. On suit les sangliers, les chevreuils, les loups, le gypaète barbu. Finalement, la formule qu'on a trouvée pour inventer une alternative à l'expression « on va dans la nature » et qui a fini par résumer tout ça, ça nous est tombé dessus par hasard. C'est un mot de l'ancien français qui vient des coureurs de bois du Québec. C'est des commerçants franco-canadiens du XVIIe siècle. Alors eux, c'est comme ça qu'ils nommaient leur départ de la ville. Ils disaient « Demain, je repars, je vais

Mais c'est un animal qui a un territoire immense. Faut être au bon endroit au bon moment. Par exemple, il est passé, on m'a dit, à 3h à l'après-midi, pas loin de derrière chez moi, quoi. Sauf que moi, je suis à l'affût le matin. Faudrait rester un mois au bon endroit sur place, quoi. Je veux voir la bête et je m'acharnerai jusqu'à tomber dessus, mais je tomberai dessus un jour. La robe, elle est un peu claire et tachetée. C'est brun, tachetée de noir. Avec un petit peu de blanc sur le visage. Des pinceaux de poils, des favoris au bout des oreilles, une petite queue, toute petite queue qui retombe. C'est assez grand, quoi. C'est à peu près la taille d'un berger allemand quand même. Ça fait un gros chat, quoi.

Donc c'est se placer, essayer de se placer au bon endroit, puis attendre, croiser les doigts pour qu'ils viennent, c'est pas, c'est 1 heure, 2 heures, 3 heures, 4 heures, et puis au bout de 4 heures, et ben, on replie les bagages, et puis on a un petit oiseau qui passe sur le côté, qui vient chanter, on voit un lézard passer devant nous, on observe des rapaces qui tournent au loin, de jour en jour on voit les bourgeons qui s'ouvrent au printemps, on voit les feuilles qui s'ouvrent, la végétation qui évolue. En fait, je ne pense à rien, je fais rien. De toute façon, on peut pas bouger.

Bah, quand on arrive le matin qu'il n'y a pas frais dans la neige et que ça arrêtait de neiger il y a une heure, on sent sa présence. On sait qu'il est là. Lui, il m'a vu plein de fois. Moi, je le vois pas, mais il est par là. Des fois, on se loupe à très peu de choses, quoi. On se loupe à... Des fois, il y a peut-être un quart d'heure entre son passage et le mien, et le temps que j'arrive, ou... Quand on voit des traces fraîches, ou des marquages de territoire, ou des crottes, ou de l'urine sur la neige, là, on sait que... On sait qu'il est passé dans cet endroit-là, il y a quelques heures, voire moins, quoi. Donc, c'est excitant.

La quête du lynx, c'est pour moi, c'est un peu un mélange de frustration et de fascination. Parce que je passe quand même un méchant temps dehors. Et je me dis, après tout ce temps passé dans le bois, j'ai jamais croisé le lynx. Il est là. On habite le même territoire, on est colocataire sur le même territoire, mais on n'arrive pas à se voir. Ben moi, j'arrive pas à le voir, voilà. Je suis passé plein de fois devant, mais lui, il m'a vu, il doit avoir un album photo de moi, je pense. Je pense l'avoir vu ce printemps pendant au moins une demi-seconde. Et je suis à peu près sûr que c'est lui qui est passé. Je suis resté 3 jours à l'affût. C'était des jours de grosses bises. J'ai failli tomber dans les vagues tellement j'ai eu froid. Je mangeais froid, je dormais au froid. Je vois personne pendant 3 jours. Et là, il y a quelqu'un qui arrive avec son chien et qui lève le lynx qui devait être à côté de moi. Je suis quasiment persuadé que c'était lui. Et je me dis, mais j'ai vraiment pas de bol, quoi. J'aurais préféré rien voir ce jour-là. J'ai l'impression que j'ai la poisse avec cette bête.

Tu vois ce que je veux dire par habitude animale? L'habitude animale transforme rarement le paysage de manière spectaculaire, tu vois, comme nos routes et nos maisons. Mais en fait, si on réalise pas que nos espaces de vie sont aussi les habitats d'autres formes de vie, c'est parce que nous, nos habitats humains, ça se voit, avec toute l'architecture, tout ce génie du bâti qui transforme la matière, qui aménage un territoire, etc., tu vois. Donc nous, en fait, on déduit que les autres n'habitent pas parce que ça se voit pas. Mais on pense que les oiseaux ne transforment pas le ciel, ni les dauphins, la mer. Mais ça, c'est un biais de primate technicien de penser ça. Et par le pistage, leur façon d'habiter émerge. Le pistage révèle leur chemin familier. Et là, on découvre toute une cartographie, un chemin qui mène à un point d'eau. Du point d'eau, tu arrives sur les lieux de nichée ou de couvaison, les points de vue, les aires de jeu et de parade. Et tout ça, ça émerge, en fait, avec le pistage. Donc, quand tu regardes un paysage, il y a une question qui se pose, c'est qui habite ici ?

il est extrêmement méfiant. Il entend très clair. Il n'est pas comme moi, de nos jours, là, il y a des jours, je t'en aurais. C'est trop difficile pour nous. Bon. Cet oiseau, il a une ouïe sensationnelle. Il a une vue magnifique, perçante. Au sol, on l'appelle le cheval au galop. C'est-à-dire qu'il est capable, sous les framboisiers, de carapater, comme on dit, pour monter, pas sur les arbres, monter au sommet de la butte. Tac, tac, tac, il arrive au sommet de la butte, il se laisse planer de l'autre côté. Et bye bye. Bye bye, grand coq.

Alors là, il faut mettre les phares, parce qu'il y a parfois des gars qui arrivent comme des dingues. Oh, ça ne m'empêche pas, mais... Ce sapin, je l'ai toujours vu. Je skie ici depuis 1970. Tu le vois ? C'est le plus vieux que je connaisse. Allez, je suis parti. Alors là, une magnifique randonnée à pied. Magnifique, tranquille. Là, il y a des gelées d'autres. Il y a des écailles sous les doigts. Sur chaque doigt, il y a de chaque côté des petites écailles. Et quand il prend une branche, hop, il peut bien faire 150 à l'heure devant. Il tient. Ça, c'est beau, là, à droite. Regarde le trou. Là, c'est un coin tétral. Chut. Il peut plonger. Facile. Mais on va aller doucement, parce qu'on ne sait jamais. On ne sait jamais. S'il faut faire de l'air, courant d'air, vous craignez ? Non ? J'ai envie de dire, l'oiseau des sombres forêts de sapins à la gorge multicolore. J'ai dit multicolore, oui, c'est un peu ça quand même, mais un multicolore discret, comme dans les forêts très sombres.

0: Alors, il se branche en début d'hiver, on va dire première neige, décembre. Il cherche sa branche. Et il s'arrange pour avoir au-dessus de lui une grosse branche qui va faire igloo. Parce que l'hiver, il va neiger sans arrêt dessus. Il est comme sous un igloo. Et que fait-il tout l'hiver? Il survit en mangeant une petite pépite d'épicéa ou une petite aiguille de sapin par-ci, par-là. Il ne vit qu'avec ça, donc c'est très peu énergétique. Il est en survie, il est sous-alimenté.
1: Regarde cette belle forêt avec ses fougères dessous. Ça c'est chouette. Voilà un beau sapin, tiens. Regarde ce tronc. Celui-là, 90 ans.
0: Surtout attention, ne les faites pas voler en hiver, les tétras. Parce qu'un tétra qu'on fait voler, il s'épuise très vite. Alors, si il fait qu'un seul vol, passe encore. Mais voilà maintenant que les gens sont tellement impressionnés par cet oiseau magique qu'ils sont tentés de suivre où c'est envolé pour le prendre en photo. Et vlan, il s'envole une deuxième fois. Troisième fois, il s'épuise. Il peut mourir d'inanition, mais surtout, il devient sensible aux prédateurs.
1: Tiens, voilà, un coin favorable, tu vois. Un tétra qui monte là ou qui descend, il est dérangé.
0: Il peut plonger facile. Il peut passer, tu comprends? Parce que c'est une grosse envergure. Hein. C'est comme une cigogne au point de vue largeur. Mais c'est surtout de la puissance du vol. Hein. Pff, oh, ce machin. Eh bien, voilà un coin splendide, là aussi. Tiens, là, ça, c'est des coins impeccables.
1: Alors, quand on surprend, il sent un concurrent. Il part, il s'en va. Il s'éloigne.
0: Il s'en va toujours vers ses derniers confins. Les derniers confins, c'est les coins impossibles où les gens ne vont plus. Or, ça n'existe plus bientôt, ça. Et le grand tétra disparaîtra peut-être, je dis peut-être, à cause de cela, parce qu'il cherchera le dernier confin possible, et il n'y en aura plus.
1: Ouh, il me tue. Ouh, pardon.
0: Tu vois les pâturages qu'on voit là-bas? Regarde.
2: Ouais.
0: Eh bien, regarde en face. Il faut qu'ils aillent, pas au premier mamelon, jusqu'à la ligne d'horizon. Tu peux évaluer, ça fait moins d'un kilomètre à vol d'oiseau. Alors il faudrait que l'oiseau, d'un coup d'aile, passe de l'autre côté. À mon avis, c'est possible.

s'appelle le passage du loup. La rivière, où l'on trouvera certainement le cerf. Le champ de myrtille, où on trouvera l'ours. D'habitude, notre œil cherche les grandes perspectives, les horizons dégagés, les paysages. Mais là, devant nous, le paysage passe sous nos pieds. Alors on devient lent, on dévore plus les kilomètres, on tourne en rond pour trouver des traces. On met parfois une heure pour faire 200 mètres.

0: j'en ai vu, oui, j'en ai vu, oui, oui, j'en ai vu aussi. Oui. J'en ai vu.
1: Non, mais j'en ai vu. Sur la route de Dapte, même, j'en ai vu.
2: Il y en a, par contre.
3: Ah oui, énormément.
2: Ça, on en voit.
0: Ah oui, cette année, c'est horrible.
1: Allez, c'est de partout pareil.
3: Oui, énormément.
2: Il y en a, oui. Et là, on voit des traces, il y en a partout. Hein.
0: Il labourait. Ça fait des raies, des cercles, des petites lignes droites.
2: Et puis

être à chaque fois juste où le corps désire être. Se caler sur une touffe. Se coucher dans les herbes. N'importe où chez soi. Et toujours chez tant d'autres. Être aussi sale que la terre. Être aussi sale que la forêt. Être aussi sale que les prairies. C'est-à-dire aussi parfaitement propre qu'elles.

C'est que la nuit, quand je dors, qu'ils font du bruit. Et ça fait clac, clac, clac, clac, clac, parce que les coquilles, elles se tapent. Et puis sinon, ça fait pas de bruit, le matin et le jour. Et du coup, eh ben, on peut pas les entendre, et du coup, bah, ils peuvent s'avancer sans faire de bruit, et puis ils avancent à 2 km à l'heure. Puis aussi, ça va assez vite, je trouve, quand je les regarde. Parce que l'autre coup, on en avait posé un sur la table, il allait assez vite. Si je veux qu'il aille tout droit et qu'il tourne, et ben je suis obligée de le remettre. Quand on le touche, on a l'impression que c'est du caoutchouc qui est mouillé. Et puis, ça colle assez. Puis on est obligé d'aller se laver les mains une fois qu'on les a touchés.

Il rentre au lieu que lui, là je le touche, et il rentre pas. Parce que je l'ai habitué. Allez, remets toi. Et puis, ça rampe. Bah, avec leurs pieds, ils poussent et du coup, et ben, ça leur permet de se déplacer. Et du coup, et ben, ils peuvent avancer et...

Puis là, il est en train d'avancer. Puis avant, il était, sa tête, elle était ici. Donc il a fait échouer ici. Puis il avance assez vite, je trouve. 4 mètres par heure, c'est déjà bien. Avant, il était ici. Il a fait tout ça en quelques minutes. Du coup, ben, je trouve que c'est déjà bien. Parce que aller à cette vitesse-là, c'est déjà bien.

savoir sans voir. Joie de scruter. Joie de scruter sans trouver. Joie qui s'autonomise. Chercher à voir l'animal des heures durant aux jumelles. S'égratigner les yeux sur chaque crête et chaque rocher. Laisser couler longuement les larmes d'éblouissement sur les joues derrière l'objectif. Parce qu'on a oublié de fermer les yeux. Juste poser son regard sans laisser de traces. La densité de l'attention presque solide autour. Le ciel passe sur nous. Nous ne sommes plus que des regards.

0: Tu vois, dans le pistage, il me semble que ce qu'on voit par les yeux d'un animal, c'est ce que son corps voit. C'est ce qu'on appelle les invites de son corps. Alors, c'est quoi une invite ? Une invite, si tu veux, c'est une incitation à se lancer dans une action, à se comporter de telle ou telle façon. Voilà, je te prends un exemple. Pour un animal qui s'est serré, une poignée de porte, c'est une invite à la tournée. Alors que pour des animaux qui ne maîtrisent pas ce geste-là, ça leur échappe complètement, tu vois. Pour un animal territorial, une odeur, c'est une invite à inspecter et à répondre du coup. Alors que les herbivores ne sont pas du tout sensibles à ça, et ils s'en désintéressent complètement. Un conifère dans une forêt de hêtres des Pyrénées, c'est une invite pour l'ours qui cherche un arbre à grattage. Un rocher, c'est une invite au marquage pour une panthère des neiges. C'est une invite à signifier sa présence et son désir à des partenaires potentiels. Mais ce même rocher-là, c'est une invite à se protéger de l'orage pour un bouquetin. Et ce même rocher-là, c'est une invite pour un vautour de l'Himalaya à se percher.
1: Qu'est-ce que c'est, un gratis ?
0: Un gratis, c'est pour signifier à une autre meute la frontière qu'elle ne doit pas dépasser. Il n'y a pas besoin de se battre, pas besoin de se mesurer. C'est comme une balise, quoi. Un gratis, c'est une frontière. Quand je te parle de la métamorphose du pisteur, c'est pas quelque chose d'ésotérique ou... Ce sont les invites de l'animal dont on hérite. Ce sont elles qui nous animent parfois. C'est-à-dire que ces invites-là, on les a intégrées, elles font partie de nous. C'est très concret. Mais ça, c'est possible seulement si on s'est rendu assez disponible. Si on a fait de la place pour que ça, on puisse l'accueillir. C'est-à-dire que ça demande un travail, de travailler à sa propre disparition. C'est difficile à formuler, mais en fait, c'est très concret.

0: Ah ben quand ils sortent, eh ben ça sort. Ah oui, ça y va. Là.
1: Ben ils sortent de la terre.
0: Hein. Quand la terre est chaude et puis qu'il pleut bien, eh ben ils sortent. Là, il n'y a pas de problème. Là. Ah oui, ça y va. Là.
2: Quand ils sortent de terre, quoi, quand ils sortent au printemps, quoi. Voilà.
0: En principe, fin mai, début juin. Parce que là, en principe, chez nous, la terre est dégelée. Et puis la terre se réchauffe. C'est une terre un peu spéciale, parce que comme il fait des trous. Une terre d'un petit peu marécage. Le mot marécage ne me plaît pas. Une terre molle, alors je dirais entre la tourbe et puis le... Mais pas dans la tourbe, parce que dans la tourbe, on n'en trouve point. Vous avez jamais vu Il est encore tout terreux. Puis quand on y est à cette période-là, qui venait de sortir, eh bien, bien souvent, on les ramassait, ils étaient à côté de leur trou encore. Il y a le trou où ils étaient dedans, qui s'enterre à peu près de ça à l'intérieur du sol. C'est rigolo. Et puis quand il fait ses œufs, ben, c'est pareil, vous savez, il fait le trou. Et puis, vous avez déjà vu aussi ça, non, vous n'avez pas vu non plus. C'est des choses qu'il faut voir. Ça, mais c'est vrai que c'est presque trop tard pour y voir maintenant. Maintenant, c'est trop tard.
2: Il faut une période de pluie pour qu'ils sortent, et après la pluie ça les fait sortir, et après le soleil ça les fait s'étirer. Donc là on les voit bien, enfin je veux dire, c'est pas comme les champignons par exemple.

quand il y a eu des coups de chaleur comme ça, et puis que d'un seul coup la pluie tombe comme ça, oui, ils sortent là. Quand il pleut à l'automne, ils font un trou et ils se mettent dedans. Ils font un trou et avec leur bave, ils mettent une opercule sur l'orifice où ils sortent. Ça fait comme une pellicule de calcaire, mais qui se tient bien parce qu'au printemps, quand ils sortent, on les retrouve, ces opercules. Et donc, quand ils sentent que la terre se réchauffe et que c'est très humide, eh bien, l'opercule s'en va et il sort de sa coquille. Et c'est à ce moment-là qu'on en trouve beaucoup, qu'on en voit beaucoup. Parce que l'herbe n'a pas encore eu le temps de trop monter, donc on les voit bien.

0: Ça peut être en forêt, dans les sous-bois. Ça peut être... enfin, je ne sais pas comment ça s'appelle exactement. Ça fait comme une herbe sèche. Nous, on appelle ça de la lèche ici. Mais je ne sais pas quel est le vrai nom. C'est dans des côtes, en plein soleil, où l'herbe est un petit peu sèche. C'est pas de la belle herbe verte non plus, quoi. Le long des murs, sur les routes. Le long des murs. Après, en plein champ, non, ça n'existe pas. Dans les marais. Les marais, un petit peu où il y a de l'eau, quoi. Pour que ce soit humide. Voilà.
1: Ouais, ce qui est humide, hein. C'est plus que ce qui est humide que... Ou les murgets, ils aiment bien les murgets aussi, parce qu'ils se mettent dedans, vous voyez, quand il y a du soleil, ils descendent au pied des murgets.
0: Après, oui, les coins marécageux un petit peu, ici, oui, hein, quand on voit, c'est ça, les coins marécageux.
2: Où on en trouve beaucoup, c'est souvent en lisière des marais, des forêts et des marais, là où la terre est très meuble, quoi. C'est pas une terre grasse, c'est pas une terre qui est très dure.
0: Les murgets, dans quoi aussi ils peuvent se plaire? T'as de compost aussi, ils aiment ça, tu sais. Quand on peut jeter les restes de tonte, enfin l'herbe, tout ça, ils aiment bien aussi ça. Ils aiment bien. Voilà.

0: lire à travers les pièces les traces omniprésentes laissées par les êtres qui vivent avec nous ici. Les petits indices poignants de leur activité journalière. Tout ce qu'ils ont fait lorsque nous étions absents. D'un être cher, ses préoccupations, jusqu'à son état d'esprit. Plus qu'un art de voir, c'est un art d'imaginer. Terminé.
1: Ouais, ouais. En futur, allez, hop, en bas.
2: Allez.
3: Ah ben, il y a deux... Je le marque toujours, moi. Il y a 2-3 ans, j'avais entendu le premier coup, le 17 août. Puis après, bon, ça se calme. Puis alors, le plein boom, c'est... plein boom, c'est début septembre. Ah oui, ça sent la fin de l'été, certain, oui. Mais oui, parce qu'il y a déjà la brume, mais il y a la brume, puis dans les fonds, comme ça. Donc vous avez la brume sur 1m50, ça fait comme un nuage, quoi, un bruit. Donc on les voit ou on les voit pas, quoi.
4: Depuis que je suis ici, en voir réellement, je n'ai vu qu'un, une fois, à 100 mètres à peu près. Sinon, on l'entend et on ne le voit jamais, pratiquement, hein, c'est hyper sauvage, hyper créatif. Sinon, on ne le voit jamais, pratiquement. Hein. C'est majestueux, je pense que ça pèse 160 à 200 kilos.
5: Hein. Alors, vous voyez, pendant un mois, oh ben, ça bouge. Il n'arrête pas, il n'est jamais couché.
3: Oui, c'est fort, hein. Alors...
6: Et quand le vent et la pluie, donc ça repousse. Et des fois, c'est même la journée, hein, c'est pas que le soir et le matin. Hein.

0: il faut aller à l'oreille des bois ou aux proches. Hein. On l'entend par rapport à sa position à lui, on l'entend sur 300 à 400 mètres. Quoi. C'est vraiment un cri bien spécifique.
1: Ah, il soit même, je pense même à 1 km, 5, 2 km, on l'entend. Hein. On l'entend loin dans la forêt. Là. Loin, ils sont très loin. Hein.
0: Ouais, ça fait même peur. Hein. Ouais. Ça fait même peur. C'est assez fort, assez virulent. Hein.
1: Ah oui, là, c'est énorme. C'est le coin, là. C'est le coin. Là.
2: Toute la journée, même la nuit, il siffle,
1: il trouille. Le soir, c'est calme, s'il n'y a pas de vent, tout ça.
2: Jusqu'à minuit, du matin, ça va se calmer un peu pendant la nuit. Encore certes, les nuits, c'est rapide. Et à 5h du matin, là, c'est le pro. Là, c'est... Ça y va, hein.

Moi j'ai été une fois chargé là. Il était juste de l'autre côté de la route, ça faisait plusieurs soirs que j'entendais. Et puis j'ai voulu m'approcher, mais il faisait quand même bien brun. Et puis il a dû me sentir ou je sais pas quoi. Puis à un moment donné, j'ai entendu sauter sur la route. Alors je suis revenu vite au chalet. Je suis rentré, pourtant je suis pas peureux, j'étais chasseur pas mal d'années. Et je suis rentré au chalet, j'ai fermé la porte. Puis je suis monté donc à l'étage, à ma fenêtre de chambre. Et bien il était là, vous voyez où est le barbecue là? Il était là. Et le lendemain matin, quand je me suis levé, tout l'endroit où je fais le tour, souvent où je passe tout le tour de la propriété, j'avais un sitise. Il m'avait saccagé de sitise. Il me l'avait tout écorcé. J'avais des petits sapins pendus de planter au bord. Il y avait un peu plié, il me l'avait écorcé. Puis tous les tuyaux, vous voyez, ils sont au bout là-bas. Maintenant, ils sont grands. Il m'avait saccagé tout ça. Ah oui. Et puis, en fin de compte, il a été tué, c'est un 16 corps.

0: Il a été tué le premier jour de chasse à côté.
1: C'est vrai que ça fait partie de notre vie tous les ans, à la même époque, on entend s'écrire. Et pour nous, on ne pourrait pas s'en passer, c'est tous les ans ça revient. On sait que c'est à 8 jours près, c'est toujours là. C'est la transition entre l'été et l'automne.
2: Il fait encore chaud, les nuits sont commencent à être froides. Et puis après, derrière, tout doucement, on enclenche l'automne. Mais tout Ardennais vient l'écouter.
1: Ça fait partie aussi.
2: C'est des grands-mères qui amènent les petits-enfants.
1: Ça fait partie aussi de nos habitudes. Oui, facilement, au moins 50 personnes par jour qui sont amassées. C'est parce que là, ils l'entendent bien et en plus, ça domine la forêt.
2: Les gens vont travailler à Mouzon ou à Sedan. Et bien, les gens démarrent beaucoup plus tôt le matin, ils s'arrêtent au cimetière pour écouter ça.
1: Oui,
2: et puis après, bon boulot.
1: Le Tour de France, il amène du monde sur les lieux où il passe. Après nous, c'est ça.
3: Ça résonne, en fait. Hein, on domine le. Quand on est à Belleval-Bois des Dames, on domine le parc, la prairie, là où est le chalet. C'est pour ça que ça fait comme une caisse de résonance. Et c'est encore plus impressionnant, les bruits des bois et des braillements.
4: Et quelquefois, on entend les bois. En général, les combats, c'est un âgé qui a son harem de femelle contre un jeune qui, évidemment, combat pour avoir les cheptels. En général, c'est ça. C'est des combats qui peuvent durer une demi-heure à peu près.

0: Et quand c'est comme ça, on s'est aperçu qu'on avait des grosses, grosses bandes de sangliers qui sortaient dans la... pour se réfugier dans les champs de maïs, dans les petits bois. Dans...
1: Le parc, oui, juste là.
0: Oui, à 600 mètres, le vol d'oiseaux.
2: Quand on rentre les vaches le matin, c'est juste
0: c'est surtout sur le 6h du matin. Alors là, vous les entendez comme dans le parc. Ils vous réveillent. Et ils énervent le taureau charolais. Alors tous les ans, on est obligé de le rentrer parce que ça l'énerve. Alors quand c'est comme ça, il monte au haut du parc, puis il répond. C'est sans mentir.
2: Oui, c'est vrai.
0: Et quand c'est comme ça, il est méchant comme tout dans son parc. Parce que bon, un taureau, c'est pareil, il vit que 50, 60 vaches, mais il les connaît tous. Et dès qu'il sent des mâles dominants de l'autre côté, il répond.
2: Ça crée un climat, quoi. Un climat particulier. Oui, c'est un climat particulier. Les animaux ne sont pas comme d'habitude, quoi. Ça crée un changement tout autour de la forêt.
0: Quand c'est comme ça, les gens ils perdent tous leur habitude parce que là, ils tournent, ils se frottent. Mais ils n'arrêtent pas.
2: Bon, c'est le maître.
0: Il est le maître. Elle s'en aura joui.
3: Vous croyez qu'il va pleuvoir ?
0: Je pense que ça va cogner. Même si s'il ne pleut pas, vous entendrez on appelle les orages de chaleur.

C'était Piste Animale. Une création sonore de Péroline Barbet. La pisteuse était interprétée par Anne-Laure Sanchez sur des textes inspirés du livre « Sur la piste animale » de Baptiste Morisot, édition Actes Sud. Julien Arbez nous a parlé du lynx, Michel Berthelin du grand tétras, ensuite il y a eu le sanglier, puis Maë Schoff, Gérard Todessini et Françoise Facinetti nous ont parlé de l'escargot, Jean Maillard, Bruno et Pascal Juillet nous ont parlé du cerf. La guitare sur lynx était jouée par Guillaume Lacroux. Ce documentaire a été réalisé avec l'aide du Fonds Gulliver 2020, soutien de la SACD Belgique et SACD France, de la SCAM Belgique et de la SCAM France, de la promotion des lettres de la Fédération Wallonie-Bruxelles. Avec le soutien de la RTBF, émission Par Oui Dire, avec un grand merci à Pascal Tison. Avec le soutien également de la RTS, du Musée de la Chasse et de la Nature et du Parc du Haut-Jura. Un grand merci à Aurélie Brousse, Anne-Laure Sanchez, Eve Grimbert, à Cécile Février et Pierre Talaron. À la mémoire de Pascal Juillet, paysan des Ardennes. 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

0: Tu veux rigoler, hein, Blondin? Tu veux me faire une farce, ça vous le hein?
1: Ça, c'est pas une farce, c'est une corde. Dépêche-toi de passer ta tête là-dedans, tout court.